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bat son plein. Et des hommes de paroisse nous remettent des fascicules sur le bien, le mal et Satan, avant que nous nous asseyons sur le banc des communiants. Il n'y a que des noirs dans l'assemblée, hormis un groupe de touristes espagnols. Sur la scène, quatre choristes font des harmonies de spiritual derrière un pasteur amplifié qui harangue les fidèles. Le pasteur parle vite et je ne comprends pas tout. Au milieu des « Amen, Amen, Amen », il dit « Peut-être qu'aujourd'hui rien de ce que tu penses ne mérite le nom de fleur, mais demain, demain, demain tu t'éveilleras sans doute sous un arbre fruitier, comme jadis Jonas sous le ricin. » Il dit « Ce n'est pas le froid, mais la honte qui a donné le manteau, qu'un kidam marchait droit, mais qu'à cause de la mer il s'est assis, que tout était gros doux comme chez le traiteur chinois, et qu'il faut honorer le nom de son père. » Je ne comprends pas tout. Je crois voir une déesse de muscles et de courbes quand il dit que les statues aussi verdissent, et que leurs couronnes sont un perchoir pour les pigeons, que jalouser l'éternité des statues, c'est envier la fiente sur leurs épaules et celle qui jonche leur piédestal. Alors je pense à la déesse nue et je vois léviter près de sa chevelure un moineau écarlate. Je vois la déesse nue et ses fêtes.

On a du mal à croire à une ferveur aussi démonstrative, qui ne ressemble pas d'ailleurs à cette ferveur contagieuse que je connais, celle des baisers véritables. Le spectacle ecclésiaste ne touche pas au cœur, il divertit. Et tout le monde chante, et tout le monde chante. Est-ce la clarté ou rien que de l'espace après un massacre, dit-il. A-t-on coupé, brûlé des arbres pour avoir cette clairière-là, comme une piscine dans le jardin d'un pavillon de banlieue? Ou bien sommes-nous tombés dessus, par hasard? Fausse piste, trouvaille, dilemme, tenaille, écrou, ciel, muraille, et des pensées que je réprouve. Un cheveu de l'avoir fait, dit-il. Enfer, paradis, un détail. Promenade de santé, bercaille, et de quoi déchanter toujours un cheveu. Il parle à présent de rachat. À la foire, tout est à portée de moi. Alors je chante aussi. 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

Puis d'autres intervenants se sont mis à parler, lentement, sans mouvement. Alors, on est parti avant la fin. Les touristes ont vu ce qu'ils voulaient voir, c'est comme ça. Un zoo, l'étranger, un circuit. Les mêmes souvenirs pour tous les vacanciers. On voit du folklore partout, mais les abribus et le ciel sont partout les mêmes. On traverse New York en shuttle. Dans l'engin, une gamine de 17 ans, pas plus, aux raides et longs cheveux noirs, discrètement, me regarde. Il est joli, son regard noir, défiant et apeuré. Le soleil tape sur les terres que l'on traverse. Le paysage est de poussière. Paris, la nymphète latine, un bus brinque-ballon. Dans la sécheresse alentour, c'est un pays tropical. Puis la nuit tombe. Dans le mobile, on a traversé des âges, et des âges, et des âges. La fille est maintenant partie. L'homme descendu, s'allonger sous le ricin des jeunasses.

あれ、あーあれ、c'était presque hier. Times Square est au tour à présent. On descend.

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Peur de quoi? Que le poème s'en mêle les pieds dans les fils du fait divers. Que le mot perde son identité de fait spirituel, dans l'effort fait pour dévoiler, par une sorte de propagande, qu'ici nous sommes de simples présences dépourvues d'ailes ou d'altitude. Que créer est un boulot comme n'importe lequel. Que l'avenir, parce qu'il ne se racine nulle part sinon dans le réel, sonne le glas des notions qu'on nous a dit d'avoir. Que c'est nous la rotation sur les cieux qu'on vient de forger, les étincelles dans le ventre de l'être collectif. Que la réalité n'est pas illusion, qu'il y a bien une lame de fond, un processus tel qu'on n'en avait jamais vu jusqu'ici. Qu'on ne pourra pas revenir en arrière comme vers un premier amour, vers le sein gauche d'une secte ou la suite droite d'un jeu de mots. Que nous allons à la dérive en agrippant seulement quelque chose qui flotte au-dessus de nos têtes, sachant qu'elle existe, mais qu'il est difficile de la découvrir toute, de la retenir toute dans nos mains, de crainte qu'elle ne nous tue. Mais sans cesse conscient qu'on ne lui résiste pas, parce qu'enfin nous pouvons voir, avec des yeux pénétrés d'une foi profonde, que sa clarté a dissous nos impuretés et nous a rendus libres de nous faire passeurs d'âme et gardiens de ses plus secrètes exigences. Oh, dans ce jamais avant tout à fait semblable, dans cette avancée apparente, pas à pas vers notre but, là où on urine sur la pierre dure, là où nous avons perçu l'agitation d'une alchimie, qui dépasse la recherche de l'or ou de l'uranium. Nous sommes semblables à des bâtards enfouis dans la terre, privés de mer, des mineurs orphelins qui, comme jamais avant, ont fouillé en profondeur notre besoin de transformation. Nous qui sommes nés de chaque homme torturé, de chaque martyrisé, de chaque crève la faim, de chaque encagé,

seulement pour contempler nos propres peaux d'intellectuels centrés sur leur être. Nous devons sortir de nos peaux, les briser avec le marteau de la révolte, à travers le schiste, défoncer les veines, défricher les chemins qui mènent aux pièges émouvants d'ailleurs, d'une nasse pénible de chagrin déjà en mouvement partout et en tout lieu. Parce qu'il y a en nous un tonnerre qui salue le tonnerre sous-jacent au mouvement de ceux qui n'ont rien d'autre que l'intuition des orages. Briseurs de chaînes, descendons plus profond.

les barrières de la mort, le tic-tac du dollar comme un glas qui sonne sur chaque instant. Ne subsiste que la terreur venue sans tambour ni trompette, le poème mis à genoux, la peinture sans triple, les idées qui agonisent transformées en fauteuils rembourrés et moelleux pour le gras de nos culs. La musique qui ne veut plus rien dire et déroule le drapeau du néon, salue l'étoile du néon et représente en fait les haillons du néon. C'est cela que nous avons été.

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2: Bonjour à tous et à toutes et bienvenue dans l'agenda de Radio Alto. Le bon plan des Bauges, c'est parti. Aujourd'hui, mardi 8 septembre, ce sont les permanences de l'architecte conseil à l'antenne des Bauges du Châtelard une fois par mois. Permanence également de France Rénove au Châtelard de 9h à 13h. Le service public qui vous conseille gratuitement et en toute neutralité dans votre projet de rénovation, que ce soit pour les solutions techniques, l'analyse de devis, de matériaux, les aides financières, etc. Ces permanences sont sur rendez-vous. Jeudi 10 septembre à 11h et à 18h, c'est le rendez-vous des passerelles scientifiques du jeudi qui se passe à la maison Faune-Flore d'École. Des rencontres thématiques animées par des scientifiques avec deux créneaux qui vous sont proposés. Le premier à 11h, le deuxième à 18h pour une durée d'1h30. Et ce jeudi, on se demande comment la génétique s'invite dans notre quotidien. On en parle en présence de Françoise Monéger qui est ancienne directrice de recherche du CNRS et habitante de Sainte-Reine, avec en prime un atelier pratique pour observer l'ADN. Ce vendredi 11 septembre à 19h, participez à la restitution des explorations spéléologiques dans le massif des Bauges. Les spéléologues et les scientifiques vous racontent leur exploration des réseaux souterrains afin de comprendre l'histoire géologique du massif. Ils partagent avec vous leurs stratégies et les outils d'exploration. C'est un événement organisé dans le cadre de la Journée internationale des grottes et du karst. Rendez-vous au Centre nordique éducatif et sportif de la FECLA au désert. Cet événement est gratuit, sans réservation. À 19h, à la Toirzanerie de Thoiry, participez au karaoké de la rentrée pour chanter vos chansons préférées. Du côté d'Alby-sur-Chéran, l'exposition « L'été indien » vous est proposée à la chapelle Saint-Maurice et sera visible de ce vendredi à ce dimanche 13 septembre, de 10h à 18h. Elle réunit les œuvres de trois artistes locaux, Mathieu Coste, qui est photographe, Christelle Facile, photographe également, et Souhir Saadaoui, artiste peintre. Et ce vendredi à 19h, eh bien c'est le vernissage en présence des artistes et en musique avec un concert de la guitariste Manon Dumas. Ce vendredi toujours à 20h30, projection au Cinébus de Cusy avec le film Sorda en version originale. Ce dimanche 13 septembre, c'est la 52e édition de la foire d'Aillon le Jeune de 9h à 18h avec au programme dégustation du pot-au-feu traditionnel, un marché, des jeux en bois et des jeux de kermesse ainsi qu'une tombola. Vous pouvez réserver votre repas en ligne sur la page Eloasso d'Aillon Margeria événement, un événement gratuit. Ce dimanche à 13h, enquête grandeur nature et immersive au château de Miolan. En équipe, vous pouvez parcourir le donjon, les galeries et les jardins pour interroger les nombreux suspects incarnés par des comédiens et ainsi résoudre cette enquête qui vous plonge en avril 1869. La réservation est à faire sur le site de l'Office du tourisme de Savoie. L'entrée est à partir de 29 euros. On passe maintenant à une info dans les villes portes du massif. Ce mardi à 20h au ciné Malraux de Chambéry, projection du documentaire « Habiter entre ». Un documentaire qui retrace 10 ans d'aventure avec la compagnie La Houle Douce, une association de performance aérienne. Et ça tombe bien puisque dès 19h, vous pouvez apprécier une démonstration de slackline sur la place Brigade de Savoie de Chambéry. C'est un événement organisé par le collectif La Houle Douce. On passe maintenant aux infos de la radio. Sachez que vous pouvez toujours contribuer au créneau collaboratif Votre son, vos chansons pour partager avec les habitants votre playlist musique. Pour cela, pas besoin d'être un expert, passez à la radio, on vous explique tout ou alors envoyez un petit mail à l'adresse contact@radioalto.info. Et puis, on vous le rappelle, vous êtes maintenant à l'écoute de notre grille de rentrée 2026-2027. Toutes les infos sont sur radioalto.info. Voilà, c'est la fin de cet agenda. Merci à tous et à toutes pour votre écoute. On continue la journée à l'écoute de Radio Alto 94.8. Cet agenda, c'est aussi le vôtre. Une seule adresse, contact@radioalto.info.

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1: Conte de sagesse, récit facétieux, histoire merveilleuse. Chaque mois, je vous offre un récit du patrimoine oral d'Ardèche, de Savoie ou d'ailleurs. Pour ma première émission, je vais vous raconter une histoire qui se passe en Ardèche, du temps où les hivers étaient vraiment rudes et où il neigeait beaucoup. À cette époque, il y avait un bûcheron, un gars costaud, un vrai de vrai, et il vivait en bordure de forêt avec sa fille Marion, une jeune femme de presque 20 ans. Mais cet hiver, il faisait particulièrement froid. Il y avait eu de la neige, une tempête de neige depuis plusieurs jours, et il n'y avait plus une seule bûche, plus rien pour se chauffer, et presque plus rien à manger. Il n'y avait plus que des galettes de seigle dures que l'on trempait dans la soupe ou même dans le vin pour essayer de les ramollir. Alors ce matin, comme la tempête s'était calmée et que le ciel était d'un bleu vif, le bûcheron, il a pris sa cognée et il est sorti dans la forêt. Il s'avance dans cette forêt et il va droit vers le plus bel arbre. Le plus bel arbre de la forêt, le châtaignier. À cette époque, le châtaignier ne donnait pas de châtaigne et on ne s'en approchait pas. Au fur et à mesure que notre bûcheron s'approche du châtaignier, il entend dans la tête la voix de son père qui lui dit « Ne t'approche pas du châtaignier, tu n'en tireras rien de bon !» Mais il pense déjà à l'or qu'il aura lorsqu'il vendra les planches au menuisier, et puis à la chaleur sur son visage lorsqu'il coupera les bûches et qu'il réchauffera sa maison. Il arrive devant le grand châtaignier. Il est immense. Les branches, elles semblent toucher le ciel, tandis que les racines, probablement, elles vont jusqu'en enfer. Et devant ce tronc immense, il a un instant d'hésitation, mais il lève sa cognée bien haut et bam ! Dans le tronc. Mais la cognée, elle reste figée. Et la cognée se met à trembler. Et puis tout l'arbre se met à trembler. Et c'est tout le sol qui se met à trembler. Et bientôt, il y a un trou qui s'ouvre dans la neige devant le bûcheron. Et là, il en sort un génie. Ce génie, il a sur le dos des épines, comme des piquants, comme des poignards. Il a des grands yeux marrons. Il a des bras comme des branches, et il a des racines qui lui servent de pied. Bûcheron, tu voulais ma vie? Eh bien, je vais prendre la tienne. Tu seras mon serviteur. Le bûcheron, il se met à genoux, il recule, il supplie. S'il vous plaît, monsieur le génie, j'ai une fille, je ne peux pas la laisser seule. Alors, vous vous dites peut-être que la fille, elle avait 20 ans, mais vous savez, déjà aujourd'hui, ce n'est pas facile de vivre seule. Alors, à l'époque, dans ce froid, mais c'était presque impossible.
2: Tu as une fille, très bien. Je te laisse une nuit. Tu seras de retour avant demain midi.
1: Et devant l'homme, la terre se referme. C'est comme s'il ne s'était rien passé, à part le froid, la terreur dans son cœur. Et la cognée reste sur place, et le bûcheron rentre chez lui. Sa maison, elle est toute modeste. Un rez-de-chaussée avec une table en bois massif, des bancs, un poêle. Et puis, un escalier qui permet de monter à l'étage. Et à l'étage, il y a deux paillasses, une pour lui et une pour sa fille, Marion. Ce soir-là, le bûcheron y dit rien. Et quand sa fille lui sert une tartine de seigle avec un bol de vin rouge pour faire tremper le seigle et le faire ramollir, le père y dit rien. « Et papa, qu'est-ce qui t'arrive ? T'es plus bavard d'habitude, explique-moi. » Alors le bûcheron explique ce qui s'est passé, la rencontre avec le génie. « Ah non, papa, c'est pas possible. Qu'est-ce que je vais devenir, moi, toute seule ? C'est moi qui irai voir le génie. »«
3: Mais ma fille, qu'est-ce qu'il pourrait te faire ?»
1: Ils n'arrivent pas à se mettre d'accord. Ils en restent là. Et le père y reste assis à table. La fille, elle, Marion, elle monte, elle s'allonge sur sa paillasse. Et à ce petit jeu-là, c'est Marion qui gagne. Alors que le soleil n'est pas encore levé, elle descend l'échelle, les sabots à la main pour ne pas faire de bruit. Elle voit son père qui est à table, endormi, la tête entre les bras. Elle lui envoie un petit baiser et elle sort dans la nuit. Lorsqu'elle s'approche du châtaignier, elle a le cœur qui bat de plus en plus fort. Oh, elle n'en avait pas peur avant du châtaignier, puisqu'elle ne s'en approchait pas. Mais elle est bien décidée. Elle arrive devant. Le tronc est aussi grand qu'une cathédrale. Et les rainures de l'écorce, ça forme comme une porte. Et d'ailleurs, les rainures de l'écorce se font de plus en plus profondes et la porte s'ouvre. Le génie l'accueille.
2: C'est toi qui es venu. Bien, suis-moi.
1: Marion suit le génie. Et à l'intérieur du châtaignier, elle découvre un château magnifique, tout en bois. Toutes les pièces, elles sont réchauffées par un bon feu de cheminée. Toutes les pièces, elles sont éclairées par des lucioles et des vers luisants qui sont venus ici pour passer l'hiver. Le génie montre la chambre à Marion, la chambre qui sera pour elle toute seule. Et dans cette chambre, il y a un beau lit avec un vrai matelas en laine, des rideaux en baldaquin. Elle n'avait jamais vu ça. Elle ne l'avait même jamais imaginé. Puis il passe au salon. Et à ce moment-là, il y a une tempête de neige terrible. Une tempête de neige terrible qui éclate. Et vous savez, quand il y avait ce genre de tempête, on ne sortait pas, on tenait à sa vie. Alors, tous les deux, Marion et le génie restent dans le salon. Et ils se parlent de leur vie. Et le génie, il explique beaucoup de choses, il en sait des choses. Il lui dit ce que se disent les feuilles lorsque le vent passe au travers. Il explique aussi ce que se disent les cailloux lorsque le torrent passe dessus. Il connaît les plantes qui soignent et les plantes qui tuent. Il connaît tout le petit peuple, les gnomes, les lutins, les fées, les souris parlantes. Marion aussi raconte sa vie, comment elle tresse les paniers, comment elle accompagne son père et porte le bois. Et Marion, elle a le cœur qui bat, mais pas de peur. Elle a le cœur tout chaud, mais elle reste bien loin du génie parce que le génie, il a toujours ses piquants et ses piquants terribles.

Au bout de 3 jours et 3 nuits, la tempête cesse. Et Marion pense à son père qui doit être toujours dans sa petite maison en bordure de forêt et qui n'a rien à manger que des tartines de seigle trempées dans du vin rouge. Alors avec le génie, il décide d'inviter le père à venir manger. Et le père vient et ce soir-là, c'est un repas mais magnifique. Il y a des viandes, il y a des légumes qui viennent d'un peu partout. Il y a des vins qui viennent de tous les coteaux de l'Ardèche et de la Savoie et puis même peut-être de Champagne. Des liqueurs de gensagne, des petits eaux de vie de prune. Et c'est bon. Et ça se raconte des blagues. Ça se raconte des blagues de génie ou de papa. Enfin, des blagues pas très drôles, mais eux, ils s'amusent beaucoup. Et puis, quand ils passent au salon, est-ce que c'est un effet de l'alcool pris ou simplement de l'amour naissant? Mais Marion, elle pose sa tête sur l'épaule du génie.

0: peut-être un peu gêné et à un moment rentre chez lui. Au bout d'un moment, quand même, les deux reviennent à la réalité et Marion repense à son père, toujours dans sa maison, tout seul, et ils réfléchissent. Qu'est-ce qu'on peut faire pour lui ? Alors, ils ont une idée. Et le génie décrète qu'à partir de ce jour-là, tous les châtaigniers du monde porteront des fruits à son image. Une carapace d'épines, une peau marron, des sous-vêtements duveteux et à l'intérieur, un fruit délicieux.
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2: Bonjour à tous et à toutes et bienvenue dans l'agenda de Radio Alto. Le bon plan des Bauges, c'est parti. Aujourd'hui, mardi 8 septembre, ce sont les permanences de l'architecte conseil à l'antenne des Bauges du Châtelard une fois par mois. Permanence également de France Rénove au Châtelard de 9h à 13h. Le service public qui vous conseille gratuitement et en toute neutralité dans votre projet de rénovation, que ce soit pour les solutions techniques, l'analyse de devis, de matériaux, les aides financières, etc. Ces permanences sont sur rendez-vous. Jeudi 10 septembre à 11h et à 18h, c'est le rendez-vous des passerelles scientifiques du jeudi qui se passe à la maison Faune-Flore d'École. Des rencontres thématiques animées par des scientifiques avec deux créneaux qui vous sont proposés. Le premier à 11h, le deuxième à 18h pour une durée d'1h30. Et ce jeudi, on se demande comment la génétique s'invite dans notre quotidien. On en parle en présence de Françoise Monéger qui est ancienne directrice de recherche du CNRS et habitante de Sainte-Reine, avec en prime un atelier pratique pour observer l'ADN. Ce vendredi 11 septembre à 19h, participez à la restitution des explorations spéléologiques dans le massif des Bauges. Les spéléologues et les scientifiques vous racontent leur exploration des réseaux souterrains afin de comprendre l'histoire géologique du massif. Ils partagent avec vous leurs stratégies et les outils d'exploration. C'est un événement organisé dans le cadre de la Journée internationale des grottes et du karst. Rendez-vous au Centre nordique éducatif et sportif de la Fécla au désert. Cet événement est gratuit, sans réservation. À 19h, à la Toirzanerie de Thoiry, participez au karaoké de la rentrée pour chanter vos chansons préférées. Du côté d'Alby-sur-Chéran, l'exposition « L'été indien » vous est proposée à la chapelle Saint-Maurice et sera visible de ce vendredi à ce dimanche 13 septembre, de 10h à 18h. Elle réunit les œuvres de trois artistes locaux, Mathieu Coste, qui est photographe, Christelle Facile, photographe également, et Souhir Saadaoui, artiste peintre. Et ce vendredi à 19h, eh bien c'est le vernissage en présence des artistes et en musique avec un concert de la guitariste Manon Dumas. Ce vendredi toujours à 20h30, projection au Cinébus de Cusy avec le film Sorda en version originale. Ce dimanche 13 septembre, c'est la 52e édition de la foire d'Aillon le Jeune de 9h à 18h avec au programme dégustation du pot-au-feu traditionnel, un marché, des jeux en bois et des jeux de kermesse ainsi qu'une tombola. Vous pouvez réserver votre repas en ligne sur la page Eloasso d'Aillon Margeria événement, un événement gratuit. Ce dimanche à 13h, enquête grandeur nature et immersive au château de Miolan. En équipe, vous pouvez parcourir le donjon, les galeries et les jardins pour interroger les nombreux suspects incarnés par des comédiens et ainsi résoudre cette enquête qui vous plonge en avril 1869. La réservation est à faire sur le site de l'Office du tourisme de Savoie. L'entrée est à partir de 29 euros. On passe maintenant à une info dans les villes portes du massif. Ce mardi à 20h au ciné Malraux de Chambéry, projection du documentaire Habiter entre. Un documentaire qui retrace 10 ans d'aventure avec la compagnie La Houle Douce, une association de performance aérienne. Et ça tombe bien puisque dès 19h, vous pouvez apprécier une démonstration de slackline sur la place Brigade de Savoie de Chambéry. C'est un événement organisé par le collectif La Houle Douce. On passe maintenant aux infos de la radio. 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Pour cela, pas besoin d'être un expert, passez à la radio, on vous explique tout ou alors envoyez un petit mail à l'adresse contact@radioalto.info. 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Voilà, c'est la fin de cet agenda. Merci à tous et à toutes pour votre écoute. 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Une seule adresse, contact@radioalto.info.
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7: Courir le vaste monde est un roman d'Alex Cousseau, paru aux éditions Le Rouergue en 2025. Nous sommes à la fin du XVIIIe siècle, en Bretagne. Lison vit avec son père et son frère Elias, orpheline de mère depuis sa naissance. Elle n'a donc jamais connu sa maman, mais son frère et son père parlent d'elle. Ce dernier prétend qu'elle se trouve sur une île de l'autre côté de l'océan. Cet océan qui attire et appelle son frère, bien décidé à devenir marin. Quand leur père meurt, les deux enfants partent à Brest, chez une tante maternelle odieuse. Elias compte bien embarquer sur un navire, tandis que Lison est destinée à devenir couturière. En effet, l'océan est exclusivement masculin, interdit aux femmes. Néanmoins, la jeune fille refuse cette destinée. Elle préfère s'embarquer clandestinement sur le bateau d'Elias. Enfin, c'est ce qu'elle projette, car elle n'est pas à l'abri de quelques rebondissements. Son histoire se retrouve mêlée à celle de deux criminels échappés du bagne, ainsi qu'à celle de grands explorateurs, puisque le voyage de Lison et de son frère, qui parcourent tous deux l'océan sans se croiser, les mènera jusqu'aux îles Kerguelen et l'Australie, qui n'ont pas encore été explorées. Récits de voyage, livres de souvenirs, journal de bord, parcours initiatique, avec une pointe de fantastique fantomatique propre au folklore breton, ce roman vous fera courir le vaste monde, un monde qui n'est ni juste, ni dénué de cruauté, mais au contraire, qui comporte son lot de défis à surmonter. Une histoire écrite sous forme de feuillets, chapitres courts qui sont autant de feuilles volantes ou de souvenirs rattrapés de justesse avant qu'ils soient emportés par le vent du large. Voici, pour finir, un extrait du feuillet où Lison raconte la première fois qu'elle a vu l'océan.

Elias me prend par la main pour aller à la rencontre de l'océan sous un ciel d'hiver. Les nuages sont toujours aussi nombreux et tourmentés, comme des outre-plaines. J'ai déjà 12 ans. Elias en a 19. Je ne sais pas à quoi m'attendre. À quoi ressemble l'océan quand on ne l'a jamais vu? Un squelette bleu avec une chevelure de sel? Non. C'est d'abord une voix. Je reconnais la voix de l'océan avant d'arriver. J'en perçois le grondement. Je prends peur et me blottis derrière mon frère. « Est-ce que tu entends ?» Au début, je crois à un accident. Elias me rassure en me tenant plus fermement la main. Ensemble, on avance contre le vent sur la lande déserte. Les premières chaumières sont loin derrière, et pourtant, le bruit vient par devant. Ce n'est plus une voix, mais un cri, une explosion sourde, comme une charpente qui cède sous le poids de la neige, un toit qui s'affaisse, des murs qui se disloquent, une maison qui s'écroule. Le bruit dure trop longtemps. Le bruit ne semble jamais vouloir s'arrêter. Si un bâtiment était en train de s'effondrer, alors c'est quelque chose que les hommes n'ont pas pu construire sans l'aide d'un dieu architecte et sacrément bricoleur. Quelque chose d'invisible, quelque part, au bout de la lande. Je ralentis. Je n'ai encore rien vu et je refuse d'aller plus loin. Elias me tire par le bras. J'avance malgré moi. Le bruit s'amplifie à chacun de nos pas. Elias stoppe, quelques mètres avant le vide, au bord de la falaise. Et alors, je le vois. D'un bleu métallique, aussi grand que le ciel, l'océan. L'océan furieux nous fait face. Je ne dis rien. Mon frère me parle, mais je ne l'écoute pas. Je n'écoute que l'océan. Je laisse l'océan entrer par mes yeux et par mes oreilles. Ça ne ressemble à rien. Voilà ce que je me dis. C'est comme un poumon, comme la continuité du ciel ou son envers, comme un champ de pluie et de soleil. Comme un immense drap gonflé par le vent. « Ça ne ressemble à rien d'autre !» je dis à mon frère. J'avance d'un pas. Elias me répond tout en me retenant. « Tes yeux ont la même couleur. » Nos regards à tous les deux se perdent à l'horizon, parmi les bleus, les verts et les gris, parmi les lumières et les ombres.

on pouvait lire en lettres rondes le nom d'une vieille compagnie qui paraît-il fait le tour du monde. Nous sommes entrés chez Charlie

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1: Tous ces mecs ont le train qu'on leur coupe la gorge, ils sont tous paniqués.
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6: Le Méga Canal, c'est 10 milliards d'euros. Pour des intérêts privés, capitalistes et ravageurs. Nous les réclamons aujourd'hui pour qu'ils servent au bien commun, qu'ils servent à protéger les hôpitaux, nos écoles, les quartiers populaires et tous les plus précaires, qui sont les premiers exposés au dérèglement climatique et qui souffrent particulièrement en cette période de canicule. On les veut maintenant, ces 10 milliards d'euros.
4: Méga canal, méga scandale écocidaire, méga scandale financier. Coût annoncé par ses promoteurs, 8 milliards d'euros. Coût estimé, 10, 15 milliards d'euros d'argent public, ou plus, raflés par des mafias du bétonnage. Méga scandale dans un assourdissant silence médiatique en une période où l'État fait les poches des gens. Quasiment aucun média ne parle de ce méga scandale, le canal Seine-Nord-Europe, projet pharaonique, inutile et destructeur. Le tracé est prévu en parallèle d'un canal Compiègne-Cambrai déjà existant et qui n'est pas utilisé au maximum de sa capacité. Et il y a déjà aussi du chemin de fer sur cet itinéraire. Les travaux du méga canal ont déjà commencé. Objectif, 107 km de longueur, 54 mètres de largeur, 4,5 mètres de profondeur, 78 millions de mètres cubes de terre excavée, 7 gigantesques écluses sur le parcours, également équipées d'une gigabassine grande comme 22 fois celle de Sainte-Soline. Et parmi toutes les horreurs industrielles qui devraient jalonner le parcours, une méga-usine Seveso de fabrication d'engrais, un gros AZF en perspective. Le méga-canal, c'est en prévision 3300 hectares de terres agricoles détruites, ainsi que des zones humides et des zones Natura 2000. Plus de 300 espèces protégées impactées, des paysages ravagés, des vies de riverains transformées en cauchemars, monstruosité qui ne ferait en rien baisser le nombre de camions et ne créerait pas d'emplois. C'est contre cette horreur que samedi 11 juillet 2026, une nouvelle mobilisation a rassemblé 3500 personnes dans la campagne de Oisy-le-Verger, pas loin de Cambrai. Ce reportage commence à Villers-au-Tertre, où Méga Canal Non Merci a planté les chapiteaux de son méga village. Salut les amis, c'est JBD pour polymixetlavoixoff.com et pour votre radio encore libre préférée, Méga Canal, Méga Scandale. Samedi, grand jour de la manif, tout le monde se rassemble et est encore en train de prendre le petit déjeuner et son café sur ce village du méga canal. Bonjour Louise.
7: Bonjour.
4: Comment ça se présente ?
7: Bah ça se présente bien, il fait beau, malheureusement toujours pas de pluie, ça fait un mois maintenant, mais il y a une très très bonne ambiance, donc on va pouvoir se rassembler à midi à Oisy-le-Verger, il y a un rassemblement sur la place du village.
4: Et alors avec la préfecture, ça s'est passé comment ? Parce que j'ai entendu, c'est autorisé, c'est pas autorisé. Allons-nous faire une manifestation autorisée par les autorités ?
7: Nous allons faire une manifestation avec un parcours déclaré. La préfecture a essayé de nous mettre tous les bâtons dans les roues possibles en faisant mine de bien vouloir négocier pour au final juste nous mettre des interdictions de manifester sur énormément de zones, alors que il faut le rappeler, là, les travaux ici à Aubin-Chalobach, c'est un tas de terre. Hein. C'est symbolique de déjà beaucoup de destruction, mais à la fin, ça ne reste qu'un tas de terre. Les machines, elles ont déjà été bougées, donc il n'y a aucun risque. Et pourtant, ils ont peur. Ils veulent absolument nous empêcher de passer par là et de en fait avoir des images, tout simplement. Ils veulent nous empêcher de nous rendre compte de ce que c'est vraiment que le méga canal. On a pu faire des échanges avec la préfecture et on a un tracé qui est déclaré. Voilà.
4: si jamais quelqu'un avait eu l'intention de dégrader quelque chose qui n'est pas l'objet de cette manifestation, un tas de terre à dégrader éventuellement, c'est ça?
7: Il n'y a rien du tout. Nous, on n'est pas là pour casser quoi que ce soit, on est là pour montrer un chantier, on est là pour montrer une colère face à un projet imposé sans consultation démocratique et qui n'a aucun rapport avec les enjeux de notre temps, qui sont quand même des enjeux de survie. Mais voilà, là, on est tranquillement dans la campagne des Hauts-de-France, un lieu avec des petits villages, avec des champs, avec des agriculteurs qu'il faut un peu laisser tranquilles, contrairement à ce que fait la Société du Canal, et avec des canaux paisibles. Donc c'est là-dedans qu'on ira et on sera très content de faire découvrir notre belle région à ceux qui viennent de plus loin.
4: Peut-être que la préfecture a mal pris le petit gag qui a eu lieu lors de la manifestation d'octobre où quelques personnes du cortège ont décidé d'un seul coup de bifurquer à travers champs pour aller faire une petite baignade, faire un acte extrêmement grave, déployer une banderole avec marqué 8 milliards pour le canal, rien pour l'hôpital. Je précise, une banderole de destruction massive tout à fait contondante. Et ces personnes qui ont traversé le canal pour étendre cette banderole sur un morceau du chantier, ils sont restés environ 5 minutes. Peut-être que la préfecture a pris un peu ombrage de ce gag pas prévu et redoute peut-être qu'un nouveau gag de ce type arrive aujourd'hui.
7: Oui, sauf que c'est pas le travail de la préfecture de prendre ombrage d'un gag. Le travail de la préfecture, c'est de s'assurer qu'il n'y a pas de dégâts humains, déjà, c'est la première priorité, et qu'il n'y ait pas de dégâts matériels. En octobre, il y a eu zéro dégâts matériels, il y a des personnes qui ont sauté dans un canal.
4: Elle était un peu froide, selon certains et certaines.
7: On n'a même pas eu d'hypothermie, comme quoi finalement ça va. La préfecture essaye de nous mettre beaucoup de bâtons dans les roues aujourd'hui. Nous, on essaie surtout de se concentrer sur avoir un beau rassemblement qui se passe bien parce que c'est pas eux qui nous aident sur tous les aspects logistiques pour être sûr que tout le monde arrive sain et sauf à bon port. Donc nous, on prend en charge cette tâche et puis on fera en sorte que ça se passe bien. Voir un village et les destructions que ce projet absurde cause à la région. Quoi.
4: Le chantier du méga-canal a déjà commencé par petits bouts et là, ce tas de terre qu'on va aller voir est l'un des tas de terre qu'ils ont commencé à faire le long du futur tracé de ce projet.
7: Parce que les travaux sont déjà impressionnants. Et donc, ça leur sert souvent à dire qu'on ne peut plus faire marche arrière. Mais en fait, il faut se rendre compte que ces travaux qui sont déjà impressionnants ne sont à peine que 1% de la totalité des travaux qu'ils voudraient faire. Il faut se rendre compte de la démesure de ce projet. Projet pharaonique, ça évoque l'époque des grandes constructions, etc. Sauf que c'est plus la même réalité mondiale, et en plus, il sert à rien.

0: Il va bientôt y avoir un point brief pour partir en manif, mais là, il y a encore des queues pour le petit déjeuner. On a le plaisir de tomber sur Christian Leguet. Bonjour Christian.
1: Salut à vous.
0: Comment vas-tu?
1: Bon, ça va, la voix un peu éraillée ce matin, mais on va se mettre à la crier.
0: Juste à côté là, du stand sandwich, il y a un arrosoir.
1: Ben, l'arrosoir, il sert à récolter les petits messages que les gens rédigent, les mettent dans l'arrosoir, et puis le matin, le soir et le midi, ben, on prend les messages et on renvoie les messages à l'ensemble des écrivains.
0: Toi, tu as été enseignant, hein, tu étais maître des écoles.
1: Instituteur.
0: Maître
1: des ou professeur des écoles, non. Je ne veux pas entendre parler de cette pseudo-promotion ridicule.
0: Comme tu as une voix de stentor, quand Monsieur Leguet y grondait, ça devait faire peur.
1: Non, ça faisait pas peur. Il y a la voix quand on crie et puis il y a la voix quand on travaille. Dans la journée, si on n'a pas rigolé trois fois, c'est une journée de perdu.
0: Ah, mais c'est pour ça que Julien Leguet n'a absolument aucun sens de l'humour.
1: Ah, vous connaissez ce sale môme là?
0: Oui,
1: c'est
0: un bracelet électronique dont on espère qu'il y a des vacances à Saint-Barth qui vont avec.
1: Moi, je suis surtout déçu, si tu veux. J'aurais préféré qu'il soit directement mis en prison. Comme ça, j'aurais été tranquille pendant 6 mois, pas me préoccuper. Enfin, un peu de liberté pour les parents, quoi. Ses copains m'ont déjà fait des saloperies en disant, une fois il était en garde à vue à la gendarmerie de Niort, et le slogan c'était « Libérez Julien, prenez le papa !»« Libérez Julien, prenez le papa !»
0: Dans toutes tes collectes de messages, là tu fais ça depuis plusieurs jours, est-ce qu'il y en a qui t'ont plu ?
1: Oui, il y en a plein qui sont drôles. Il y en a un là, que je vais le retrouver là. « Craquant, l'islamo-go-chips !»
0: Ah, c'est magnifique.
1: Je vais m'y mettre.
0: Bah, là, voilà, je te suis.
1: « Nos camarades bretons !» dont je suis. Chers amis, plus de beurre que de mal. Kenavo. Amour et révolution. En colère je suis, mais ici, l'espoir renaît. Lutter, c'est vivre. Merci aux super bénévoles. Vous faites un travail de zinzin. On vous kiffe. Dernièrement, au Parlement, présomption de légitime défense pour les policiers. Un vrai permis de tuer, de blesser. Petite phrase d'un monsieur qu'on appelle Montesquieu. Il n'y a point de plus cruelle tyrannie que celle que l'on exerce à l'ombre des lois et avec les couleurs de la justice. Dans nos mouvements, et notamment sur la bataille sur l'eau, on sait de quoi ça parle. Ah, un truc mignon. On s'est marié au bord de l'Oise la semaine dernière. Ici, c'est notre lune de miel. Merci pour l'amour, pour la lutte. Vis simplement pour que d'autres puissent simplement vivre. Du pognon pour mon canal carpien plutôt que pour le canal crétin. Macron, tête de fion. Et ben voilà, à plus tard.
0: Il est 10h15 sur le village du méga canal. En ce samedi, il fait déjà très chaud. Ça y est, le signal du départ est donné et en fanfare. Et là, la fanfare, en fait, c'est surtout pour jouer pour le cortège de vélo qui est en train de passer devant nous. Et il y a Paloma avec un gilet de sécurité rose qui vient de passer sur son vélo en faisant un grand coucou et un grand sourire.

0: Et là, on entend le moteur d'un tracteur Renault, puisqu'il y a des gens de la Confédération Paysanne aussi. Bonjour, camarade paysan.
1: Bonjour.
0: Il n'a pas la clim, hein, celui-là, dans sa cabine.
1: Non, non, une clim naturelle. On ouvre les portes et tout va bien.
0: Tu sais où on va ?
1: Contre un méga canal, une méga connerie encore, voilà. Et on est bien déter pour qu'on puisse ne pas avoir à reboucher le canal, donc qu'il ne soit pas creusé.
0: Et derrière ce tracteur, une tonne à eau avec marqué « eau potable » dessus. Et des voitures pleines qui commencent à se mettre en ligne pour partir. J'ai une place dans une voiture, donc je vais pouvoir m'embarquer. Et hop. Et donc je ne suis pas monté dans n'importe quelle voiture. Je suis monté dans la voiture d'Hélène. Hélène, la pénicharde.
2: Salut, comment tu vas ?
0: Ravie de te retrouver sur cette mobilisation. Comment ça va ?
2: Ça va, ça va. C'est chouette. Ça le fait, là. On est beaucoup, beaucoup plus nombreux qu'en octobre. C'est touchant.
0: Là, il y a des gens qui font la circulation.
3: Vous suivez, vous ? Voilà, tranquillement, vous allez commencer à être calés les uns derrière les autres. Serrez-vous, hein.
0: Hélène la pénicharde, vous l'aurez déjà rencontrée lors d'un précédent reportage, pas très loin de Longueuil-Annel, où en octobre 2025 a eu lieu une grande mobilisation anti-méga-canal. Alors pénicharde, c'est pas un gros mot de marinier, Hélène ne navigue pas, mais elle vit sur sa péniche traditionnelle fraissinée, qui, il y a encore peu, était amarrée dans un bras de la Vieille Oise, petit paradis menacé de destruction par le méga canal et dont Hélène et sa famille ont été chassés.
2: On a été tenus de bouger le bateau le 29 mars dernier. Ils nous ont trouvé un emplacement sur le canal. Ça, c'est encore un beau jeu du canal Seine-Nord-Europe. Ils nous ont mis sur un emplacement normalement réservé aux mariniers, en plein cœur du village. Donc on dérange les mariniers, on dérange les riverains, parce que les gens ont pris des maisons à cet endroit-là pour voir passer les bateaux et que là, ils voient nos bateaux fixes, donc c'était un peu compliqué. Moi, les voisins que j'ai en face sont adorables, donc ça s'est réglé très sympathiquement.
0: Mais ils ont compris que c'était pas votre choix.
2: Ils ont bien compris qu'on nous l'avait imposé de manière à tenter des conflits, et ça n'a pas pris, donc c'est super.
0: Je pense qu'il y a vraiment un truc délibéré pour... faire monter de la tension entre les riverains, riveraines, usagers, pénichardes et autres mariniers, marinières.
2: Ouais, il y avait de la place sur une presqu'île où on dérangeait personne. Et on a demandé à aller là-bas pour déranger personne. Et ils nous ont imposé cet emplacement-là, vraiment. Eux n'ont pas dit que c'était pour nous embêter, mais bon, ça paraît assez flagrant quand même.
0: Précédemment, sur le bras de la Vieille Oise, là, tu avais de charmants et charmantes voisins et voisines, retraités. Eux aussi, pareil, obligés de bouger, bien sûr.
2: On est tous regroupés au même endroit.
0: Ouais. Et donc vous avez quitté ce petit coin de paradis, ce bras de la Vieille Oise, donc, qui devrait être saccagé par ce projet de méga canal. Enfin, ça a dû vous mettre un coup quand même de bouger votre maison flottante là.
2: Bah, c'est pas le même contexte. En fait, c'est un peu comme vivre en pleine forêt et puis arriver en centre-ville. Ouais. La faune et la flore qu'on a sur le canal, c'est mignon. Il y a quelques canards, mais ça n'a rien à voir avec l'endroit où on avait choisi de vivre, qui, elle, regorge de beaucoup, beaucoup, beaucoup d'espèces sauvages différentes et protégées. Voilà, donc là, on n'est pas chez nous. On n'est pas à plaindre non plus. On reste sur un bateau, sur un canal. Ça reste un endroit charmant. Mais voilà, c'était pas ce qu'on avait choisi comme lieu de vie. Par contre, concernant la Vieille Oise, hier, j'ai eu une nouvelle quand même assez chouette. Normalement, elle devait être rebouchée en septembre de cette année. Là, je commençais vraiment à me sentir mal par rapport à elle. Et en fait, j'ai appris hier qu'ils avaient un an de retard. Donc, c'est pour septembre-octobre 2027. Et là, quand je vois la mobilisation, quand je vois la Cour des comptes qui les retoque, le COI aussi, je me dis que peut-être on a encore une petite chance de sauver cette rivière sauvage et cette zone Natura 2000. Donc, je reprends espoir.
0: Donc en fait, ils vous ont fait bouger pour rien. Enfin, ils auraient pu vous demander de bouger dans un an, quoi.
2: Tout à fait. Mais ça, on savait qu'ils nous faisaient bouger largement en avance. Ça a permis de faire une petite mobilisation au mois de mars, qui a permis de faire des vues aussi. Enfin, moi, j'ai quelques amis qui n'étaient pas investis plus que ça, qui ne comprenaient pas forcément et qui sont là aujourd'hui. Donc Même si c'est 10, 20 personnes de plus, si on arrive tous à ramener 10, 20 personnes de plus, ben, on commence à être très, très, très nombreux. Donc c'est cool.
0: J'ai discuté avec tes voisins, voisines, absolument charmants, mariniers, marinières, qui sont de famille hein, pour toi.
2: La famille de cœur, ouais.
0: Est-ce que tout le monde a pris conscience du danger là, pour la construction de cette horreur? Ils vont empêcher les mariniers encore en activité de travailler pendant 2 ans. En fait, ça veut dire la mort de ces petites entreprises. Enfin, est-ce que la conscience de la fin du métier, de la fin de ce mode de vie est en train de prendre.
2: C'est mitigé en fait. Il y a une partie des mariniers qui est complètement pour le canal, qui a vraiment l'impression que c'est pour eux, que ça va leur permettre de gagner plus d'argent, d'avoir des plus gros bateaux et de travailler beaucoup plus. Et il y a l'autre partie, tous ceux qui ont des frayssinés, donc des bateaux comme le mien de 38 mètres de long. Beaucoup envisagent déjà de prendre leur retraite. Et parmi ceux qui ont des petits bateaux, là, ils sont plutôt contre ce projet déjà parce que ceux qui l'ont étudié un peu le trouvent vraiment débile. Un marinier qui me disait qu'à Ytre, pomper dans la nappe phréatique, c'était une connerie monumentale qu'ils avaient déjà expérimentée ailleurs, qu'ils savaient qu'il ne fallait pas faire ça. Ils ne tirent aucune leçon de leurs erreurs, ils refont le même schéma, la même chose. Enfin, il y a plein d'aberrations et donc ceux qui étudient un petit peu le sujet reconnaissent que ça a été construit par des gras de papier, quoi. Ça va pas du tout dans le sens de la logique.
0: Un marinier m'avait expliqué, il était très résigné sur le mode là-haut, ils font bien ce qu'ils veulent, nous on est des petites gens, on n'a rien à dire, mais en fait leur projet il est merdique et il m'avait notamment expliqué qu'à sur un point du trajet, il y a une écluse et qu'ils prévoyaient déjà des bouchons. Donc il disait, le gars qui va venir de Rotterdam avec sa super péniche là et qui va se taper des heures, voire des journées de bouchons parce que ça va bloquer à cet endroit. Voilà. Bon, il va faire le voyage une fois, puis il ne reviendra pas, quoi.
2: Non, c'est clair. En fait, ils ont construit une écluse et au lieu d'avoir, comme normalement, 2 passages pour les bateaux, là, ils par souci d'économie, j'imagine, ils n'en ont fait qu'un. Ça veut dire que le bateau avalant va devoir attendre que son collègue passe pour pouvoir passer. Voilà, donc c'est encore une des aberrations parce qu'il ne va pas être fonctionnel du tout. Mais voilà, c'est en fait, on peut reprendre point par point chaque détail de ce canal et c'est connerie après connerie. Je suis allée faire ma petite action visuelle à la fête de la batellerie. En fait, j'ai pavoisé mon bateau avec des fanions écrits « Méga Canal, non merci ». Plusieurs sont venus me voir pour me remercier, me dire que ben, pour eux, c'était chouette et qu'ils se sentaient soutenus du coup quand même. Et j'avoue, ils m'ont un peu gâté de cadeaux parce que tous les bateaux pavoisés ont des cadeaux et j'avoue qu'ils m'ont bien gâté pour me remercier aussi. Donc c'était touchant parce que j'ai eu le revers de médaille en fait. Il y en a qui ne m'adressent plus du tout la parole. Voilà, c'est, je dirais, 50-50.
0: Donc ça veut dire quand même que les lignes ont bougé. Il y a des gens aussi, des professionnels, qui ont pris conscience que c'était une menace pour eux, leur métier, leur mode de vie, leur entreprise.
2: Je pense qu'en fait, ils en ont toujours eu conscience. Ce qu'il y a, c'est que, particulièrement sur les réseaux sociaux, il n'y a que les rageux qui réagissent. C'est toujours les premiers à l'ouvrir. Après, quand on les croise en vrai, en général, ça se dégonfle comme une baudruche. Mais sur les réseaux, certains sont vraiment très rageux. Après, le truc, c'est que le canal Seine-Nord-Europe sont en négociation avec certains mariniers concernant la fermeture de 2 ans. Et donc, le fait d'être en négociation avec le canal Seine-Nord-Europe, certains ont l'impression qu'ils vont pouvoir obtenir quelque chose et que c'est bien pour eux, quoi. Un ami m'a dit que la première consigne que le canal Seine-Nord-Europe avait donnée aux mariniers en négociation, c'était de ne pas nous adresser la parole. Donc, c'est peut-être aussi pour ça qu'on a certains qui prennent de sacrées distances.
0: Le « nous », là, c'est les gens opposés à ce projet aberrant.
2: Fait. Et le « nous », c'est ces écolos, bobos, éco-terroristes de gauche, quoi, en gros. Ouais. Tout l'amalgame qu'ils font à chaque fois.
0: Dans nos rangs, des fois, on est un peu donneur et donneuse de leçons, et puis que ça peut être mal pris. Enfin, je sais que ce n'est pas ton cas, parce que tu aimes ces gens et que tu es une personne très douce, mais bon, des fois, on s'y prend mal.
2: Oui, c'est clair. Je pense que des jeunes qui se prennent en permanence gauchos, éco-terroristes, je vois mon fils à 20 ans et très enragé par rapport à ça. Je pense qu'il faut commencer à être un petit peu plus vieux pour se dire qu'il faut poser un peu les choses pour des fois gratter, même si c'est pas les faire venir avec nous, au moins ne pas les avoir contre nous, ça aide déjà beaucoup. Mais voilà, non, en observant mon fils, je peux comprendre aussi ce ras-le-bol qu'ils ont, puis ce monde qu'on leur laisse, quoi. C'est tellement compliqué, c'est tellement anxiogène que je comprends.
0: Est-ce qu'on peut malgré tout continuer à espérer malgré tout que, je sais pas, une instance quelconque, la justice ou je ne sais qui, dise non, non, c'est un gâchis d'argent public à 8, 10, peut-être 15 milliards d'euros, le saccage de 3300 hectares de terres agricoles, etc., etc., ce qu'on a déjà expliqué. Est-ce que tu penses malgré tout qu'on peut quand même conserver un espoir que une très haute autorité dise non, arrêtez tout?
2: Je pense qu'on est nombreux à être venus ici parce qu'on a cet espoir-là, en fait. Mmh. Et plus on sera nombreux et plus l'espoir grandit avec, hein. C'est les toutes premières manifs, on était 150. Là, j'ai aucune idée de combien on est à celle-ci.
0: La dernière fois, en octobre, on était quoi, 2000 à peu près? J'ai l'impression qu'on sera certainement plus de 2000.
2: Je pense qu'on sera bien au moins le double, ouais. Comme on a chacun tous l'impression d'être seul et que ce qu'on fait, ça brasse du vent et que ça sert à rien. Et en fait, non, il n'y a pas de petites graines qui ne prennent pas, donc il faut continuer.

0: environ 11h du matin et il y a un serpentin de voitures qui a été organisé, voitures pleines de manifestantes et manifestants prêtes à partir. Et en fait, il semblerait que le cortège de voitures se soit ébranlé. Voilà, ça, on voit la voiture de tête là-bas sur la route qui roule au pas. Et c'est l'idée, en fait, que toutes ces voitures arrivent en masse sur le lieu de la manifestation. Il y a un hélicoptère qui nous a survolé tout à l'heure. Pour surveiller, donc, ces hordes d'éco-terroristes assoiffés de quinoa. Et des consignes ont été données, un peu, que s'il y a contrôle, en fait, que tout le monde sorte des voitures pour faire masse. Parce qu'évidemment, il est tout à fait probable qu'il y ait des contrôles policiers sur le parcours. Voilà, ça y est, notre véhicule est en train de suivre les autres. Quelqu'un joue, on est là à la trompette dans sa voiture. Et il y a plusieurs dizaines de voitures, pas loin de la centaine de véhicules. Alors très étonnamment, il faut croire que l'épidémie de coronavirus continue à faire rage, puisqu'il y a plein de gens avec des masques.
1: Il ne faut pas contaminer les autres, c'est important. Oui.
0: Notre voiture s'apprête à sortir de ce champ de luzerne, prêté donc par un agriculteur sympathisant,
2: apparemment, voilà,
0: deux gendarmes et un policier qui sont à la sortie du champ. Et on roule tranquillement pour rejoindre le véhicule qui est juste devant nous. Ah, voilà, quelques gyrophares bleus qui clignotent là-bas, un peu plus loin, des motos apparemment. Et on passe devant le panneau du village Villers-au-Tertre. Et voilà, un motard de la gendarmerie qui vapote sur son véhicule, en service, en train de clignoter. Qu'est-ce qu'ils doivent avoir chaud sous leur gilet pare-balles, leur harnachement de Robocop en pleine canicule, pour se dire qu'ils auront certainement plus chaud que nous. Et dans le village, dans Villers-au-Tertre, il y a un monsieur torse nu qui est à la barrière de son pavillon et qui fait des grands coucous aux voitures qui passent. Et il nous fait un grand V de la victoire. Un peu plus loin, un couple d'habitants et d'habitantes, un monsieur et une dame qui font des grands coucous, qui disent même à tout à l'heure. Donc ces riverains vont venir rejoindre la manifestation. Ah oui, ils font pas coucou.
1: On peut pas être aimé de tout le monde.
0: Donc on a fait une poignée de kilomètres, le cortège roule pas vraiment au pas. T'es à combien là ?
1: 40.
0: Ouais. Mais alors juste en une poignée de kilomètres, on a déjà vu plusieurs dizaines de gendarmes au rond-point, camions, gendarmes, puis l'hélicoptère au-dessus de nous. Et donc nous sommes arrivés à Oisy-le-Verger. Il est midi passé, on est parti quoi, à 10h15?
1: 10h15, 10h30, ouais, je ne sais plus.
0: Pour faire 10 km. Et l'idée maintenant, c'est qu'on va se garer dans un champ prêté par un agri.
1: Et on rejoint à pied la manifestation.
0: À Oisy-le-Verger, j'ai quitté le véhicule. Et on a le plaisir de croiser Rino, cheminant vers où d'ailleurs? Bonjour Rino.
3: C'est ça, vers la place centrale, salut, JBD, ça va? On va à la place centrale, là où va partir en fait la manif, grosso modo. On va avant pour préparer l'accueil de la presse et en tant que porte-parole, voilà.
0: Voilà, alors je te souhaite bon appétit, parce que Merci. Je t'interromps au milieu de ton rap. Ouais, et c'est rap. Toujours ce truc génial hein, de soin et de care. C'est que dans ces mouvements, la bassine non merci, soulèvement et compagnie, on prend soin des gens et on les nourrit. Donc il y a quoi dans ce rap? Il a l'air trop bon.
3: Non, je pense qu'il y a des carottes. C'est un rap vegan, il y a du houmous, un houmous de lentilles, c'est délicieux, c'est la cantine qui a fait ça. Bonjour monsieur.
4: Bienvenue au village.
3: Merci.
0: Oui. Bonjour monsieur, vous habitez ici?
4: Oui.
0: Et ça vous inquiète pas de voir ces hordes d'éco-terroristes qui déferlent sur votre village?
4: Je n'ai rien à faire.
0: Je sais pas, la télé a dit qu'ils étaient très dangereux.
4: Non. Bon, non, j'ai lu le journal depuis quelques jours. Bon, il y a quelques craintes de casseurs, mais bon, c'est tout, quoi. Oui. Bon, ça va pas plus loin.
0: Apparemment, ils risquent de casser un tas de terre, parce qu'il n'y a pas grand-chose à dégrader.
4: Non, mais si, en plus, il n'y a pas de commerce, il n'y a rien. Alors, il n'y a rien à faire.
0: Vous en pensez quoi, vous, de ce méga-canal?
4: Ah bah, écoutez, ça fait 30 ans, hein. Et il y a 30 ans, j'étais participé aux premières réunions concernant le canal, okay, avec un type qui était là, qui venait de Paris et qui n'y connaissait rien, qui ne connaissait pas Oisy, bien sûr, et qu'il disait « Ah ben, je ne connais pas, je vais me renseigner, je vous dirai quoi ?» J'attends encore les réponses.
0: Ok, 30 ans plus tard, oui, vous n'êtes pas plus éclairé.
4: Bon, ouais. Okay. Alors moi, je me dis que faire quelque chose 30 ans plus tard, ça fait peut-être un petit peu dommage, quoi. On aurait pu faire ça avant. Moi, je ne suis pas pour le canal, hein.
0: Ah, oui,
4: mais je ne ferai rien contre non plus.
0: Oui. Non, déjà, vous êtes en train de dire que vous n'êtes pas méga pour, ce qui est déjà quelque chose.
4: J'ai un fils qui est cultivateur quand même, ah, oui. Et qui est impacté quand même au niveau de ses terres. Quoi. Donc, il ne faut pas déconner. Quoi.
0: Il perdrait de la surface agricole ?
4: C'est pas il perdrait, il perd.
0: Il perd ?
4: Ouais, ouais, okay. Ouais. Oui, on va mettre des tas de terre sur son champ, etc. Enfin bon, qu'il ne pourra pas cultiver pendant des années.
0: Ouais.
4: Et puis après, bah, quand il va récupérer, bah, qu'est-ce qu'il va récupérer ? De la cochonnerie, c'est tout, quoi. Enfin voilà, je vous en dirai pas plus.
0: Okay. Alors je vous souhaite une bonne journée.
4: Allez, au revoir.
0: Alors le monsieur, il dit oui, ça fait 30 ans qu'il nous en parle. Il y a un type de Paris qui est descendu il y a 30 ans, il nous a rien dit.
3: Tu vois, c'est exactement ce qu'on dénonce. C'est le fait que ça a été complètement décidé ailleurs. Il n'y a pas du tout de démocratie locale, ni d'information correcte sur la mise en place, etc. Et donc, quand tu as un habitant qui dit que bah, ça y est, on a un type de Paris qui est venu qui a dit ça, bon, bah.
0: Il y a 30 ans.
3: Il y a 30 ans en plus, c'est incroyable. Quoi.
0: Donc, le monsieur a dit j'ai posé des questions, bah, j'ai toujours pas les réponses.
3: Voilà, bah voilà, très bien. Tu as exactement ce que nous, on dénonce à chaque fois, c'est que globalement, tous les habitants et habitants, bah, ils ont des questions, mais personne ne leur répond. Ou à part pour leur dire c'est génial. Mais par contre, leur apporter un point de vue inverse, il a fallu qu'on se bouge ici et qu'on fasse des mobs pour qu'enfin on montre un peu les zones d'ombre de ce méga projet. Quoi.
0: Et alors le monsieur a ajouté, bon alors moi je manifesterai pas que je suis contre, mais je suis quand même pas pour, d'autant plus que j'ai un fils agriculteur qui va perdre de la terre agricole.
3: Et c'est une vraie question, tu vois, c'est-à-dire que globalement dans les médias récents, ils commencent à mettre des visages de personnes pro-canal en essayant, tu vois, de rendre... les promoteurs humains, entre guillemets.
0: Oui, oui.
3: Et en fait, nous, on pointe que bah aussi, en fait, le méga canal, ça va être aussi beaucoup de personnes qui vont souffrir. Et notamment des agriculteurs qui vont perdre leurs terres. Les terres des agriculteurs, quand même, c'est quelque chose qui est fondamental, c'est familial. Typiquement, tu as parlé au père d'un agriculteur, son fils. Je parie qu'en tout cas, il y a une transmission qui a été faite. Il y a des choses qu'ils ont... là, remembré, alors, ils versent une obole pour compenser. Mais souvent, c'est comparé à l'histoire qu'il y a derrière une terre agricole, c'est absolument rien. C'est plus que du pécuniaire, une terre agricole, tu vois.
0: Alors rappelons hein, ici que dans les Hauts-de-France, c'est parmi les terres les plus fertiles du pays.
3: C'est une des terres les plus pesticidées du pays aussi. Ah. C'est-à-dire que concrètement, là, tu es sur vraiment l'empire de l'agro-industrie. Le biologique, c'est peanuts dans les Hauts-de-France. Il faut vraiment se dire ça. Globalement, les chambres d'agriculture, elles sont acquises à la FNSEA, déjà. Et puis si tu vas te balader un peu, comme tu as pu le voir ici, c'est quand même des grands champs de monoculture. Oui. Alors attention, c'est pas pour jeter la pierre sur les agriculteurs et agricultrices non plus. Hein. On a des camarades qui sont dans la monoculture, qui sont dans l'irrigation, des camarades agriculteurs qui nous aident. C'est tout, voilà. Ils sont dans le système. Et je pense que ils nous aident quand même, parce que le méga-canal, il appelle une opposition beaucoup plus large. Enfin, extrêmement large même, en réalité, qu'on est en train de travailler depuis des années et qui, là, prend corps.
0: Preuve en est, d'ailleurs, que le village du méga-canal a été accueilli dans les champs d'un agriculteur. Là, les voitures ont été garées dans les champs d'un autre agriculteur.
3: Exactement. On voit vraiment que ça se matérialise. Alors, je vais pas dire non plus que c'est facile, que pour l'instant, on a, comment dire, une grande majorité d'agriculteurs qui sont pas dans l'opposition. Mais en tout cas, on a des personnes qui marquent leur opposition de façon publique ou qui aident la lutte, quoi. Les plus connus, typiquement, c'est par exemple Yves, qui est à Ytre, qui est un agriculteur qui va voir ses terres coupées en deux par le canal, qu'on entend beaucoup dans les médias, voilà. Il y a des agriculteurs et agricultrices qui parlent et qui osent briser l'omerta, en fait, tu vois, autour du méga canal. Parce que ça fait très peur, hein. Il y a des grosses pressions de toutes parts, de la société du canal, mais aussi des chambres d'agriculture et compagnie.
0: En profiter d'ailleurs à l'occasion pour remercier notre hôte ou hôtesse, je sais pas, mais qui a gentiment prêté ses champs pour accueillir le village. Hein. Merci à lui,
3: Superbe vaches qui sont derrière, qui nous regardent avec leur regard adorable. J'ai pas encore eu le temps d'aller les voir pour les saluer.
0: Tu me tends une perche en béton armé recyclable, mais à propos de vaches qui regardent passer, je crois qu'on a été.
3: J'ai bien compris.
0: Je crois qu'on a été servi là entre Villers-au-Tertre et Oisy-le-Verger. C'est quoi? C'est une dizaine de kilomètres.
3: Ouais, c'est ça, une dizaine de kilomètres. Alors concrètement,
0: on a mis quoi, une heure et demie pour les faire,
3: ça a été assez long. Bon, la vérité, il faut être
0: et
3: clair.
0: Et on a croisé des dizaines de gendarmes.
3: Ah, ouais. Et encore, de ce qu'on a pu voir aussi, les échos qu'on a, c'est que tout autour, t'as carrément des camions. Ils ont préparé toute l'artillerie quand même. Hein. Donc là, on a vu juste le début de ce qui peut-être nous prépare dans la manif. Là, le convoi est magnifique. Je pense qu'on va avoir des superbes images. A priori, ça a vraiment tenu. On n'a pas eu de jeu où le convoi a été brisé ou quoi que ce soit. C'était vraiment génial. Et du coup, bon, les gendarmes ont été... Même si à un moment on a bloqué, ils n'étaient pas d'accord sur là où on voulait aller, on quand même, globalement, pas, nous ont pas trop emmerdés là, pour l'instant.
0: Ouais.
3: Voilà. Mais oui, bah, la liberté de manifestation en France, c'est toujours une hypothèse.
0: Ouais. Bonjour madame.
5: Oui.
0: Vous habitez ici madame?
5: Oui, j'habite ici.
0: Si je peux vous demander ce que vous pensez de cette manifestation et du méga canal?
5: Je pense que c'est une grosse connerie 40 ans après. Il y a d'autres choses à faire ou il y avait d'autres choses à voir. Au bout de 40 ans, c'est pas maintenant qu'il faut se lever.
0: Écoutez, ça va coûter que 8, 10 ou 15 milliards d'euros. C'est pas très grave.
5: C'est tel, hein, pour la France,
0: oui,
5: bien sûr.
0: Oui.
5: Non, mais c'est en plus le barbelé pour les animaux, ben, c'est catastrophique, quoi.
0: Ok.
5: Voilà. Ils vont soulever des tonnes de terre.
0: Donc ces hordes d'éco-terroristes, apparemment très violents, vous font pas peur.
5: Je vois, ouais, non, mais je vous vois passer depuis ce matin. Donc j'oriente bien tous les gens super sympathiques, souriants comme vous.
0: Bonne journée à vous.
5: Merci, bonne journée, bon courage.
0: La dame a dit, 40 ans après, c'est une grosse connerie, puis on a autre chose à faire avec l'argent.
3: Exactement. C'est incroyable parce que tu vois, ça prouve vraiment que notre argumentaire, ce qu'on travaille, résonne et en fait ne vient pas nulle part. C'est pas nous qui l'inventons. Des gens, ils commencent à comprendre que le canal va coûter 10 milliards. Et que 10 milliards, quand on crève de chaud, là on est quand même en alerte orange canicule. Alors qu'on est dans le Nord-Pas-de-Calais, hein, qui est soi-disant une région pluvieuse. On a peut-être la région Hauts-de-France de Xavier Bertrand, a peut-être autre chose à faire que de foutre de l'argent dans un canal et plutôt mettre ça dans ses lycées pour protéger nos enfants. Ou dans les maisons d'entraide et hôpitaux et autres. Même si
0: oui, mais pas... peut-être qu'il a des copains qui bossent chez Vinci et Bouygues.
3: Ouais, et les NGE aussi. On les voit un peu partout d'ailleurs, les marchés publics commencent à être donnés. Là. C'est pas mal, on a les copains de la 69, les promoteurs qui viennent par exemple faire typiquement l'écluse de Oisille-Verger, là sur lequel, là justement, on va faire la manif. Pour un petit rappel.
0: Bon, alors les deux personnes là qu'on a croisées, elles, vous n'êtes pas terrorisés par ces hordes d'éco-terroristes ultra-violents qui déferlent sur votre ville. Et la dame a rigolé, elle a dit non.
3: Bah voilà, c'est la vraie réponse. En fait, non, on fait pas peur. Même, je pense que les gens, pour une fois, on montre un certain respect pour leur territoire, on leur montre un certain respect aussi dans la manifestation, parce qu'on tente de défendre leur capacité de décision au-delà de ça, et de défendre leur territoire. Et ce territoire, il est magnifique, et il mérite pas d'être défoncé par un gros truc en béton, canal, quoi.
0: Vos campagnes sont juste superbes. Il y a des forêts, des canaux, des bois.
3: Mais mon ami, on est sur une des terres où tu as le plus de canaux. Concrètement, les Hauts-de-France sont veinés de canaux. C'est-à-dire que, par exemple, le marais Audomarois, qui est magnifique, du côté de Saint-Omer, c'est des canaux. Tu vas du côté d'Amiens, tu as les fameux ortillonnages, tout ça, c'est des canaux.
0: Oui.
3: Viens dans la métropole lilloise, on va t'emmener au canal de Roubaix, qui est un canal. Puis la nature ici, elle est fortement anthropisée par les industries, etc. A été quand même hautement dégradée, remaniée. Il y a un rapport à la nature qui est difficile, qui n'est pas simple, parce que souvent les classes populaires d'ici, elles n'y ont pas accès aussi, il faut dire ce qui est. Mais en même temps, qu'est-ce que c'est beau quand tu vois des familles, par exemple, dans le Nord, qui vont à Brédune pour aller voir la plage, quand tu es au Pas-de-Calais, qui vont regarder un peu le Blanc-Nez, juste pour voir les vagues qui s'écrasent. Enfin voilà, il y a vraiment un rapport aussi qui est du temps libre aussi ici. Il faut rappeler quand même, on est sur une terre ouvriériste, ouvrière, qui a été hautement saccagée, mais on a quand même toute une solidarité ici qui court. Du Nord jusqu'à la Picardie, en fait, dans ce rapport-là.
0: Bon, ce matin, quand même, dans un coin, j'ai vu d'épouvantables gens masqués qui préparaient des œufs pleins de peinture. Tu vois bien qu'il y a des gens violents parmi vous?
3: On est tellement violents qu'on est incapable de faire des violences envers les personnes. C'est fondamental, je sais pas, au niveau national, international, t'as aucun écologiste qui déclare qu'il faut faire des violences sur les personnes. Par contre, alors, le pouvoir macronien et la droite et l'extrême droite veulent marier les violences à l'égard des biens et les violences contre les personnes, ce qui est totalement différent.
0: Ouais.
3: De toute façon, ce discours-là, il tient pas. La réalité, c'est qu'on a quand même des violences qui sont plus commises par les forces de l'ordre. Notamment, j'ai envie de dire que là, à un moment où on parle de permis de tuer de la part des forces de l'ordre, qu'on a des gamins dans les cités qui se font buter par les flics, et qu'on a eu Sainte-Soline avec des images assez claires de Mediapart qui montrent que les fonctionnaires qui viennent là sont là pour casser de l'éco-terroriste. Bon, bah, à un moment, la violence, je veux dire, des œufs avec de la peinture.
0: Oh là là, s'il y a des vilains gens masqués qui jettent des œufs de peinture sur un bouclier en plexiglas, ça se trouve, on va se faire gazer et matraquer. Ouh, j'ai peur.
3: Moi, ce que j'aime bien souligner dans cette idée-là, c'est qu'il y a de l'humour. On a de l'humour à envoyer de la peinture. C'est mignon. C'est drôle, voilà. On fait des petits trucs comme ça. On rigole.
0: Ils vont dire que c'était des œufs de destruction massive avec de la peinture contondante.
3: De toute façon, ils auront leur discours et nous, on aura le nôtre. Voilà. La réalité est toujours ça. On s'affronte sur deux discours. Eux, ils diront qu'on sera 500 et nous, on sera plus de 5000. C'est toujours la même chose. La réalité, c'est que c'est ici, c'est nous qui gagnons. La preuve, depuis tout à l'heure, tu demandes à des habitants du territoire ce qu'ils en pensent du canal, ils disent que c'est de la merde. Donc ça veut dire qu'on gagne.
0: Et puis plein de gens sur le parcours aussi, qui devant leur pavillon nous faisaient coucou.
3: Mais bien sûr. Les gens sont heureux qu'il y ait autant de monde. Je ne sais pas si vous vous rendez compte, mais on a des coins en fait où globalement on s'en fout. Les bleds sont à moitié abandonnés. Franchement, pour qu'une fois qu'il y ait des gens qui viennent et qui défendent ce territoire et qui accordent de l'attention aux habitantes et habitants et au territoire lui-même, franchement, déjà, c'est une victoire et ça fait chaud au cœur aux gens.
0: mon avis, on sera certainement plus nombreux qu'on ne l'était à la manif en octobre. Plus de 2000.
3: Enfin, franchement, ce qu'il faut dire, c'est que depuis le début déjà du village associatif, on est surpris. C'est-à-dire qu'à chaque fois, on s'attendait, on avait un peu établi des nombres de repas, etc.
0: Et j'ai prévu 2000 repas, en fait. Et vous êtes tombé à court. L'autre jour, j'ai demandé du rap de riz, il n'y en avait pas.
3: Ça explose, en fait, les plafonds sont explosés. Donc, de fait, quand même, ça sent extrêmement bon au niveau des personnes qui sont. Et pourtant, il y a quand même eu des trucs du genre des trains annulés, des gares où les personnes n'ont pas pu descendre.
0: Oui, j'ai entendu que les forces de police ont quasiment fermé une gare.
3: Il n'y a même pas que les forces de police qui s'y mettent, il y a aussi des arrêtés municipaux. Carrément, donc des maires qui s'y mettent, qui bloquent des départementales, quoi. Donc voilà, on a quand même une stratégie qui est mise en place, plus ou moins, pour essayer d'empêcher qu'il y ait trop de monde, dans l'idée. Hein. On a a priori des trains qui ont été annulés, donc on parle d'une gare, là, au Vigny-au-Bac, où carrément, où l'arrêt, en fait, a été coupé. Mais on a carrément des trains, a priori, qui ont été annulés. En regardant sur la SNCF, on voit bien qu'il y en a plusieurs. C'est pas parce qu'ils sont surbookés, c'est simplement pour emmerder le monde.
0: En tout cas, c'est bien agréable. On est arrivé sur la place centrale et il y a le monument aux morts de Oisy-le-Verger. Et on va pouvoir pique-niquer tranquillement. Et il y a la chorale.
3: Exactement. Toujours la joie. Toujours la joie, malgré les blessures du passé, quoi. Hein ?

0: fasciste, le traiter de terroriste. 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
2: Plusieurs écharpes tricolores dans ce pique-nique à Oisy-le-Verger et une écharpe tricolore qu'on croise très régulièrement, que ce soit au tribunal de Poitiers, ici ou ailleurs. Bonjour Anne.
3: Bonjour, je suis Anne Stambach-Ternoir, députée de la Haute-Garonne.
2: Alors j'entends des gens qui te disent merci, etc. Et en fait, ces gens m'ont ôté le mot de la bouche. Je vois tes interventions régulièrement à l'Assemblée nationale, mais merci, merci de nous défendre avec autant de courage et des mots aussi précis et autant de verve. Voilà, on ne se sent pas tout seul. Encore une fois, merci.
3: Bah, merci à toi, ça me touche beaucoup. Heureuse, écoute, d'être un peu utile, que c'est quand même pas facile d'être dans cette Assemblée où on voit en l'occurrence un arc réactionnaire qui vote tout ce qu'il peut en termes de mesures écocidaires. Donc,
2: était gâtés, hein. Loi d'urgence agricole, pesticides à gogo, ferme usine, voilà. Et puis, comme l'a dit Fleur Breteau de Cancer Colère, en désignant la partie droite de l'hémicycle, vous êtes des alliés du cancer et nous le ferons savoir. Tu l'as dit encore récemment sur les bancs de l'Assemblée aussi. Hein, il y a à la droite de l'hémicycle et à l'extrême droite de l'hémicycle des gens qui votent des lois qui donnent le cancer.
3: Ah oui, complètement. Ben, de toute façon, là, on a, comme je disais, moi, j'ai vraiment vu un arc réactionnaire de la Macronie jusqu'à l'extrême droite se lever en fait pour voter tout un tas de mesures anti-écologiques qui détruisent en fait le droit de l'environnement. Et ce qui est peut-être pas forcément bien compris par tout le monde, c'est que ces normes environnementales qui sont censées être très compliquées, il faut les simplifier, c'est leur discours en face. Oui, oui. En réalité, ces normes-là, elles nous protègent. Elles protègent notre santé au final, parce qu'on le voit, ben là, on est en train de vivre une troisième vague caniculaire consécutive qui est une catastrophe. Les gens meurent chez eux, les gens meurent dans la rue, les animaux meurent par millions, les terres sont tellement desséchées que les incendies se déclenchent partout. Enfin, c'est une catastrophe. Les agriculteurs ont vu leur récolte brûler. Enfin, c'est épouvantable quand même ce qui se passe aujourd'hui. Et ça, le fait qu'on soit arrivé là sans aucune préparation et même avec des politiques qui les accentuent depuis des années, c'est le fait du gouvernement et de tous les responsables qui nous dirigent aujourd'hui. Et en fait, ces gens sont littéralement, à mon sens, coupables d'une politique climaticide et non pas d'une action climatique, comme on le dit des fois. Moi, je pense que ces gens agissent, mais ils agissent contre le climat. C'est pour ça qu'ils soutiennent, bah, par exemple, les méga-bassines, tous les méga-projets inutiles et imposés comme l'autoroute A69, comme ici le méga-canal. Et c'est pour ça qu'il faut se mobiliser partout dans le pays contre ces projets-là qui détruisent littéralement nos conditions de survie.
2: Alors, pendant la dernière vague de canicule, là, j'ai vu qu'a été acté un projet de ligne grande vitesse entre Bordeaux et Toulouse qui va défoncer une forêt qui a 40 000 ans. Et tu disais, voilà, ces gens sont coupables, enfin, ils sont coupables de bêtises, ce qui est une chose, mais probablement, enfin, je sais pas, j'ai envie de dire aussi de corruption, parce que derrière, il y a Bayer, Monsanto, l'agro-industrie.
3: Ce qui est sûr, c'est qu'ils favorisent toujours les intérêts des mêmes, en l'occurrence de l'agro-industrie, des grands industriels du BTP, et au détriment de l'intérêt général, de la préservation de nos conditions de survie sur cette planète. C'est ça qui se passe. La biodiversité, la préservation du cycle de l'eau, c'est préserver nos conditions de survie. Et voilà. C'est ça qu'il faut faire. Il faut lutter partout. Et aujourd'hui, on est en force contre le méga canal, qui est un méga scandale, qu'on peut encore arrêter parce qu'il y a seulement 1% des travaux qui ont été exécutés, le financement qui n'est pas bouclé et même le président du comité pour l'orientation des infrastructures a dit devant le Sénat il y a quelques jours que ce projet n'est pas irréversible. Alors s'il n'est pas irréversible, on l'arrête et on passe à autre chose. La bifurcation écologique, celle qu'on porte avec Jean-Luc Mélenchon et l'idée par exemple de la planification par les éco-régions pour enfin penser très exactement notre activité en fonction de ce qui nous entoure, de l'environnement, du cycle de l'eau, des bassins versants, donc de la biodiversité. Bref, c'est vraiment l'incarnation de ce qu'on dit nous, c'est-à-dire la règle verte, le fait qu'on ne peut pas prendre plus à la nature qu'elle ne peut régénérer. Il faut ancrer en fait notre activité, nos modes de vie dans la réalité écologique qui nous entoure. Sinon, on va dans le mur.
2: Voilà. Et tu sais de quoi tu parles, parce que tu viens de voilà, la Haute-Garonne, c'est la 69.
3: Hein, je viens de Toulouse, où on s'est largement battu et on continuera à se battre d'ailleurs contre l'autoroute A69, qui est un pur scandale. J'étais aussi dans toutes les batailles contre les méga-bassines, contre tous les grands projets, comme tous les insoumis, tous les grands projets inutiles et imposés, parce qu'il y a des projets qui sont utiles, bien sûr, mais là, on en voit énormément qui ont été pensés au cercle dernier, qui sont complètement destructeurs. Il faut absolument arrêter ça et passer à autre chose.
2: Eh ben merci à toi d'être sur
3: merci
2: tous les fronts.
3: Merci à toi. À bientôt.

0: Des écharpes tricolores, on le disait, sur ce rassemblement et sur ce pique-nique. Bonjour, qui es-tu ?
1: Eh ben moi, je suis député France Insoumise de la première circonscription du Nord, Aurélien Lecoq.
0: Et alors quoi ? Tu n'aimes pas la modernité ? Tu n'aimes pas ces infrastructures géniales ? Bon, qui certes vont coûter 8 à 10 milliards d'euros, peut-être 15 d'argent public. Oh là là, vous êtes vraiment rétrograde à la France Insoumise.
1: Ben je crois surtout que là, ils sont en train d'imposer ce qui serait peut-être l'erreur du siècle pour notre pays, parce que on est là face à un scandale absolu, un projet qui est complètement démesuré, pharaonique. Il faut qu'on se rende compte que on a lutté contre les méga-bassines à Sainte-Soline. Ici, on a un projet qui est 22 fois plus important. Si on prend la terre qui a été déplacée pour la fabrication du tunnel sous la Manche, ici, on est à 10 fois plus. On est à un projet qui est 8 fois plus écocide que l'A69 contre lequel des milliers de militantes et de militants se sont battus. Tout ça pourquoi ? Tout ça pour essayer d'augmenter l'import-export avec Rotterdam, c'est-à-dire en mettre plein les poches à quelques agro-industries et à quelques énormes industriels qui parient sur les marchés financiers. Donc ça suffit. Aujourd'hui, on est en train de vivre une vague caniculaire qui est le symptôme du dérèglement climatique qui est en train de détruire non seulement notre cadre de vie, mais qui est en train de tuer des gens, qui est en train de tuer des animaux et qui est en train de rendre cette terre inhabitable pour l'être humain. C'est la survie de l'espèce humaine qui est en cause et donc il y a urgence, oui, à stopper ce projet, à arrêter l'artificialisation de ces 3200 hectares de terre, à empêcher la destruction des 300 espèces qui sont menacées.
0: Est-ce qu'il ne s'agit pas aussi d'une grosse affaire de corruption finalement ? Parce qu'il y a des lignes de chemin de fer, il y a déjà des canaux qui existent. Ce truc est complètement inutile. Par contre, ce qu'on voit, c'est que Bouygues, Vinci et autres industries du bétonnage vont toucher des milliards et des milliards d'argent public. Moi, j'ai envie de parler de corruption. Alors...
1: De corruption, je ne sais pas, je ne dirais pas, mais en tout cas, c'est sûr que c'est une affaire de gros sous. Il n'y a ici pas d'enjeu d'intérêt général, il n'y a ici pas d'enjeu économique concret pour les populations locales, parce qu'on va y compris détruire des terres d'agriculteurs qui ici vivent de leur agriculture. Donc l'enjeu n'est pas pour les populations locales, l'enjeu est effectivement d'en mettre plein les poches à quelques gros industriels et de continuer à soutenir une forme de financiarisation et de l'industrie et des échanges et de l'agriculture. Et c'est insupportable et c'est en contradiction complète avec ce dont on a besoin aujourd'hui pour notre région, pour notre département, pour notre pays. Sur la lutte contre le méga-canal, c'est une lutte historique chez les Insoumis. Jean-Luc Mélenchon, déjà lorsqu'il était député, il y a près de 10 ans, s'engageait contre le canal Seine-Nord à l'Assemblée nationale. Et aujourd'hui, surtout...
0: Je l'ai vu sur la ZAD de Notre-Dame-des-Landes aussi, contre ce projet d'aéroport.
1: Tout à fait. Et face au méga-canal, aujourd'hui, nous opposons un autre projet, celui d'organiser le territoire en fonction des enjeux écologiques, d'organiser la planification écologique à travers des éco-régions qui seraient structurées autour de la question de la ressource en eau et donc de reconstruire des régions sur la base des bassins versants, justement pour planifier localement la bifurcation écologique. C'est le programme, ça, pour la présidentielle.
0: Malgré ce que nous disent les pseudo-instituts de sondage et autres médias dominants possédés par des milliardaires ou contrôlés par l'actuel État, ça reste une probabilité que LFI, malgré toutes les critiques qu'on peut adresser à son porte-parole principal, LFI a encore toutes ses chances de battre le Front National.
1: Ah mais nous avons la conviction absolue que Jean-Luc Mélenchon sera au second tour de l'élection présidentielle et qu'aujourd'hui, nous sommes à une dizaine de mois de l'affrontement qui pourrait nous opposer au Rassemblement National au second tour. Et nous avons la certitude que nous l'emportons. Parce que nous ne croyons pas vivre dans un pays où la majorité de la population soit raciste, souhaite l'autoritarisme et serait prêt à une bascule dans le fascisme. Nous pensons que la France et la nouvelle France est faite de toutes celles et ceux qui veulent vivre de solidarité et de fraternité. Et pour cela, vous avez raison, en 2027, le meilleur bulletin de vote, c'est celui de Jean-Luc Mélenchon.
0: Qui est l'autre personne qui porte une écharpe ? Bonjour.
2: Moi, je suis Omar Yacoub, je suis maire de Creil et président de l'agglomération Creil Sud-Ouest.
0: Pourquoi es-tu ici aujourd'hui ?
2: Bah parce qu'en vérité, c'est une situation qui touche l'ensemble de la région. Moi, je suis maire de Creil, qui fait partie des Hauts-de-France. On a quand même un projet qui est assez coûteux, qui va avoir des conséquences écologiques. Et moi, en tant que maire, je suis bien placé pour savoir que on est déjà souvent seul face à ces grands bouleversements liés au changement climatique. On n'est pas aidé au quotidien pour les écoles, pour toutes ces passoires, ces îlots de chaleur. Et du coup, investir autant d'argent dans un projet qui servira très peu finalement les habitants, je suis d'accord avec mes camarades, il faut le remettre en question, il faut qu'on réfléchisse à comment mieux dépenser l'argent public et pour qu'il soit plus utile pour les citoyennes et citoyens. Si on nous donnerait même un petit pourcentage, on pourrait isoler les écoles, isoler les quartiers populaires, permettre aux gens d'avoir des meilleures conditions de vie. La vague de chaleur, voire le bouleversement climatique qu'on subit au quotidien, on a besoin d'investir. Et nous, quand on est maire d'une ville populaire où on a très peu de moyens, on est la 8e ville la plus pauvre de France, eh ben, se retrouver avec personne autour de nous pour nous accompagner dans cette transition écologique, ben, c'est bien dommage.
0: Alors, ma maman a habité Creil pendant une vingtaine d'années, donc je connais bien et j'ai vu la ville évoluer. Voilà, en tout cas, tu es la preuve vivante, et puis les électoristes aussi qui t'ont porté à la mairie de Creil en sont aussi la démonstration, puisque ma maman a craint, enfin, vous voyez, la montée du Front National dans sa ville. Les gens, ils ont des cerveaux, ils ont des cœurs, et ils ont décidé de ne pas voter fasciste au municipal.
2: Exactement, et ils ont voté pour un projet de rupture, parce que il y a une attente forte, je pense, des citoyennes et des citoyens d'avoir un autre modèle social, économique, écologique. Et du coup, je pense que la Creil Insoumise, la liste qu'on a portée, elle est vraiment sur ces valeurs-là.
0: Même si parfois le porte-parole de la France Insoumise peut être objet de critique, il faut quand même se dire qu'on n'a pas le choix. C'est soit le fascisme, soit la France Insoumise, et on s'engueulera quand on aura gagné.
2: Ouais, il peut être objet de critique, souvent injuste, hein, parce que les montages médiatiques font qu'on essaie de lui donner une image qui correspond pas du tout à sa réalité. Quand on rencontre Jean-Luc Mélenchon, c'est quelqu'un de chaleureux, quelqu'un avec qui on peut discuter.
0: Qui
2: n'est pas du tout antisémite. C'est un républicain.
0: C'est juste que sa blague est un peu malheureuse.
2: Il y a d'autres gens qui ont pas fait des blagues, ils ont posé des actes antisémites. Et pourtant, on ferme les yeux sur eux.
0: C'est pas du tout sûr que le fascisme gagne à la prochaine présidentielle.
2: Ah non, et en 2027, je le dis, la France Insoumise va gagner.
0: Et la ville de Creil.

0: Je continue ma collection d'écharpes tricolores sur ce pique-nique. Bonjour, on s'est déjà rencontré en octobre sur cette manifestation du Méga Canal. Je me souviens plus qui tu es.
1: Moi, je suis Zaya Hamdan, je suis députée de la deuxième circonscription de la Somme.
0: Attends, au hasard, t'es pas France Insoumise ?
1: Au hasard, vraiment au hasard, si, je suis France Insoumise.
0: Il n'y a que des LFistes ici, c'est incroyable.
1: J'ai l'impression qu'il y a d'autres groupes politiques quand même. J'ai cru voir le parti de gauche, mais bon, c'est des LFistes également, peut-être,
0: oui, bah,
1: à minima.
0: Oui,
1: hein, peut-être. Génération, je crois, et quelques drapeaux écolos, il me semble, avoir vu ça.
0: Pourquoi es-tu ici ?
1: Je suis ici pour dire non à ce méga canal gigantesque, inutile et écocidaire et dangereux. Donc avec mes collègues du conseil régional, nous sommes contre ce méga canal et régulièrement, nous portons des motions, des vœux, des amendements sur ce canal Seine-Nord Europe qui est vraiment inutile. Et je pense que Xavier Bertrand a envie de laisser un petit peu sa trace. Vous savez, comme il se croit un grand homme, il se pense un grand homme et il veut laisser sa trace. Voilà. Donc pour lui, c'est un projet qui est utile, nécessaire, indispensable à l'écologie, à l'emploi, aux millions de personnes qui vivent dans les Hauts-de-France et aux alentours.
0: J'ai l'esprit mal tourné, mais évidemment, j'ai pas de preuves, mais j'ai plutôt envie de me dire que Xavier Bertrand, il a des copains chez Bouygues et Vinci et qui leur a balancé 8, 10, peut-être 15 milliards d'argent public.
1: Tout à fait.
0: Un projet à la noix, parce que Bouygues et Vinci veulent bien le pognon de l'argent public, mais par contre, ils veulent pas la gestion du canal, dont ils savent que c'est, allez, je vais le dire, d'une grosse merde inutile et ingérable.
1: Et ingérable au bout du bout. Vous parlez de la question du financement. Là, on est à 7 milliards de dépenses, alors que normalement, l'enveloppe budgétaire était de 5 à 6 milliards grand maximum. Et on n'est pas encore au bout de la construction du canal.
0: Donc 10, 15.
1: Voilà.
0: La blague qu'ils nous ont fait avec Flamanville, ça va coûter que ça, puis finalement ça coûte ça, et puis en fait à la fin c'est...
1: Et une petite information également, puisque nous portons avec les députés européens un courrier à Van der Leyen, lui dire d'arrêter de financer ce canal Seine-Nord Europe qui est complètement inutile et dangereux pour la planète et pour notre région.
0: Toi qui sièges à l'Assemblée nationale, donc tu es député, tu le disais, bon, des fois à la buvette, tu dois quand même échanger, boire un verre d'eau avec des gens d'autres partis. Des fois, on se demande qu'est-ce qu'ils ont dans le crâne, qu'est-ce qu'ils ont dans le cœur. Ces gens, ils ont quand même des enfants, ils boivent de l'eau.
1: En face, oui, ils sont complètement ébranlés, ils sont complètement hors sol également. Hein.
0: Ils ont des climatiseurs aussi, sûrement, non, dans leur bureau.
1: Sûrement, ils ne souffrent pas comme la majorité des Français peuvent souffrir. Ça, c'est certain. C'est certain qu'ils ne connaissent pas les logements insalubres, les passoires thermiques, les températures à 39 degrés dans un appartement. Ça, c'est pour sûr qu'ils ne connaissent pas. Parce que quand vous avez encore des logements qui sont sans volets, sans store et qui ne sont pas construits avec des matières écologiques qui justement compensent un petit peu cette chaleur, puisqu'on va arriver à une période caniculaire de façon très régulière et encore plus régulière que ce que nous vivons là actuellement. Alors quand on discute avec des écolos, notamment à la buvette ou au conseil régional, eh ben ils sont pas tous contre ce canal Seine-Nord Europe quand même. Hein. Certains peuvent dire, ah ben si, c'est petite île, et puis il y a des emplois à l'appui, et puis si, et puis ça. Ils ont un petit contre, mais de façon très très timide quand même.
0: En tout cas, merci à toi et à tes camarades d'être ici à nouveau en soutien à cette manifestation. C'est courageux aussi parce qu'à Sainte-Soline ou ailleurs, on a vu que l'écharpe tricolore n'est pas un gilet pare-balles. Hein, on peut en porter une et se prendre quand même...
1: Tout à fait, exactement. Mais bon, on est là, on ne baissera pas les yeux, on continuera le combat jusqu'au bout, jusqu'au retrait de ce projet inutile et écocidaire.
0: Et éventuellement jusqu'à peut-être à la victoire à la prochaine présidentielle. Hein, on va pas malgré ce que nous disent les médias dominants et les pseudo-instituts de sondage.
1: Ah, tout à fait. Alors, on voit bien que même avec l'annonce de Marine Le Pen, la délinquante qui candidate pour l'élection présidentielle, parce que voilà, c'est une délinquante, pardon, elle a été condamnée par deux fois, en première instance et en cour d'appel, et nous voyons en tout cas que notre candidat monte dans les sondages parce que la France ne veut pas d'une candidate délinquante et d'une candidate, allez, est-ce que je vais dire le

0: terme, avec des relents plutôt fascisants.
1: Plutôt dire la partie fondée notamment par un ancien FNSS.
0: Tout à fait, tout à fait, tout à fait. Et ça, on n'oublie pas. Et les Français n'oublient pas. Et ils n'en veulent pas.
1: Au passage, quand même, parce qu'il faut bien que je fasse semblant de pas trop tirer les pompes, si tu pouvais dire aux camarades Jean-Luc d'arrêter de fournir des munitions à l'ennemi, notamment sur antisémitisme, parce qu'après, quand t'es sur le terrain, c'est compliqué à défendre, en fait. Quand t'as une personne juive qui est folle furieuse en disant « Mélenchon, il est antisémite », en fait, c'est compliqué.
0: Je pense
1: qu'il a pigé. Hein, mais
0: après, je pense que tu es aussi une personne avertie et qui...
1: Mais quand t'es face à une personne folle furieuse de confession juive, c'est compliqué à désamorcer.
0: Qui reconnaît bien qu'il y a toute une montée en masse, aussi bien des médias que de certains groupes politiques, hein, justement pour faire passer Jean-Luc pour un antisémitisme. En tout cas, il n'a jamais été condamné pour antisémitisme. Et ce qu'on peut répondre à des fous furieux éventuellement qui viennent nous agresser, c'est de dire bah, écoutez, il n'a pas été condamné, contrairement à d'autres qui ont été condamnés pour racisme, pour... voilà.
1: Je vais te faire un aveu, Frankenstein, ça m'a fait crever de rire au début, mais c'est après que je me suis dit merde, ça va être compliqué à... Bon voilà, mais je pense que le camarade est intelligent, il a un cœur, un
0: là,
1: cerveau.
0: On porte un programme qui va sortir normalement cet automne. On attend justement les amphis à Valence du 20 au 23 août pour justement finaliser le programme de la France Insoumise, qui est un programme qui se nourrit des citoyens, qui se nourrit des associations, qui se nourrit des collectifs. Et il va sortir normalement au mois d'octobre. Et dans le programme de la France Insoumise, chacun il trouvera à prendre et une bonne raison de voter justement pour la France Insoumise et pour notre candidat Jean-Luc Mélenchon, parce qu'on a un candidat, parce qu'on a une équipe et parce qu'on a un programme également. Alors chez nous, comme on dit et comme le dit Jean-Luc, c'est carré.
1: Et puis on est des vrais gens de gauche, de la vraie gauche. Hein,
0: tout à fait, tout à fait. Alors on dit gauche radicale, mais gauche tout court, ça suffit.
1: Les,
0: hein,
1: les filles, voilà. C'est juste un peu SOSDEM en fait. Hein. C'est quoi votre révolution? Les services publics, la retraite, le train, voilà, l'école.
0: Voilà, voilà. Bon,
1: oh, les bolcheviques.
0: J'ai affaire à un connaisseur. Donc du coup, oui, nous sommes la vraie gauche. Effectivement, effectivement.
1: Encore merci à toi et à vous d'être là et bonne journée.
0: Merci, bonne journée également.
2: Xavier, on n'en veut pas de ton évier.
3: Non, non, non, non, non, non, c'est pas bien cassé, c'est pas bien cassé, sauf quand on,
4: sauf quand on,
3: quand on a gagné,
4: quand on a gagné.
1: Et voilà les amis, c'est bientôt la fin de la première partie de ce reportage sur la grande manifestation anti-méga-canal du samedi 12 juillet 2026 dans une campagne des Hauts-de-France. Avant de se quitter, précision au sujet de la violence. Au cours de cette manif, des opposants ont arraché des piquets signalant une future route destinée à la logistique du chantier, route qui coupe des champs d'agriculteurs impactés par le projet. Il s'est dit que certains auraient trouvé malin de tirer des feux d'artifice sur des gendarmes. Ce qui est avéré, c'est qu'on a encore vu des gendarmes tirer des grenades dans un champ moissonné, jonché de paille, en pleine canicule. Presque 5 hectares brûlés. On vous en reparlera au prochain épisode de ce reportage à télécharger sur notre site polemixetlavoixoff.com. Ce n'est qu'un combat. Continuons le début. Salut.
5: Et on va gagner.

Il y a longtemps, une ville se construit au fil du temps. Comme il y a 30 ans, dans une mosquée de Paris et d'Israël à Noël. Il y a fort longtemps, dans une maison en briques et en fer électrique, dans un bâtiment de l'appartement d'Agadir et de Marrakech, les transports scolaires sont devenus étymologiques.

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1: Bonjour à tous et à toutes et bienvenue dans l'agenda de Radio Alto, le bon plan des Bauges. C'est parti! Aujourd'hui, mardi 8 septembre, ce sont les permanences de l'architecte conseil à l'antenne des Bauges du Châtelard une fois par mois. Permanence également de France Rénove au Châtelard de 9h à 13h. Le service public qui vous conseille gratuitement et en toute neutralité dans votre projet de rénovation, que ce soit pour les solutions techniques, l'analyse de devis, de matériaux, les aides financières, etc. Ces permanences sont sur rendez-vous. Jeudi 10 septembre à 11h et à 18h, c'est le rendez-vous des passerelles scientifiques du jeudi qui se passe à la maison Faune-Flore d'École. Des rencontres thématiques animées par des scientifiques avec deux créneaux qui vous sont proposés. Le premier à 11h, le deuxième à 18h pour une durée d'1h30. Et ce jeudi, on se demande comment la génétique s'invite dans notre quotidien. On en parle en présence de Françoise Monéger qui est ancienne directrice de recherche du CNRS et habitante de Sainte-Reine, avec en prime un atelier pratique pour observer l'ADN. Ce vendredi 11 septembre à 19h, participez à la restitution des explorations spéléologiques dans le massif des Bauges. Les spéléologues et les scientifiques vous racontent leur exploration des réseaux souterrains afin de comprendre l'histoire géologique du massif. Ils partagent avec vous leurs stratégies et les outils d'exploration. C'est un événement organisé dans le cadre de la Journée internationale des grottes et du karst. Rendez-vous au Centre nordique éducatif et sportif de la Fécla au désert. Cet événement est gratuit, sans réservation. À 19h, à la Toirzanerie de Thoiry, participez au karaoké de la rentrée pour chanter vos chansons préférées. Du côté d'Albi sur Chéran, l'exposition « L'été indien » vous est proposée à la chapelle Saint-Maurice et sera visible de ce vendredi à ce dimanche 13 septembre de 10h à 18h. Elle réunit les œuvres de trois artistes locaux, Mathieu Coste, qui est photographe, Christelle Facile, photographe également, et Souhir Saadawi, artiste peintre. Et ce vendredi à 19h, eh bien c'est le vernissage en présence des artistes et en musique avec un concert de la guitariste Manon Dumas. Ce vendredi toujours à 20h30, projection au Cinébus de Cusy avec le film Sorda en version originale. Ce dimanche 13 septembre, c'est la 52e édition de la foire d'Aillon le Jeune de 9h à 18h avec au programme dégustation du pot-au-feu traditionnel, un marché, des jeux en bois et des jeux de kermesse ainsi qu'une tombola. Vous pouvez réserver votre repas en ligne sur la page Eloasso d'Aillon Margeria événement, un événement gratuit. Ce dimanche à 13h, enquête grandeur nature et immersive au château de Miolan. En équipe, vous pouvez parcourir le donjon, les galeries et les jardins pour interroger les nombreux suspects incarnés par des comédiens et ainsi résoudre cette enquête qui vous plonge en avril 1869. La réservation est à faire sur le site de l'Office du tourisme de Savoie. L'entrée est à partir de 29 euros. On passe maintenant à une info dans les villes portes du massif. Ce mardi à 20h au Ciné Malraux de Chambéry, projection du documentaire « Habiter entre ». Un documentaire qui retrace 10 ans d'aventure avec la compagnie La Houle Douce, une association de performance aérienne. Et ça tombe bien puisque dès 19h, vous pouvez apprécier une démonstration de slackline sur la place Brigade de Savoie de Chambéry. C'est un événement organisé par le collectif La Houle Douce. On passe maintenant aux infos de la radio. 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Et puis, on vous le rappelle, vous êtes maintenant à l'écoute de notre grille de rentrée 2026-2027. 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Voilà, c'est la fin de cet agenda. Merci à tous et à toutes pour votre écoute. On continue la journée à l'écoute de Radio Alto 94.8.
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0: Patel, cormaillot perceur, crabe porcelane, astéric, crabe vert, hermel, œuf de seiche ou crépidule, Sébastien prolonge un peu les vacances en nous emmenant au bord de l'océan Atlantique à la rencontre de sa biodiversité de proximité.
1: Frédéric, tu peux me rappeler la plage, là, c'est le nom de la plage, c'est
2: La Joselière.
1: Joselière, on est sur la commune de
2: Pornic.
1: Pornic. On est donc avec Frédéric, qui est guide naturaliste. Et c'est notre troisième sortie qu'on fait. Et aujourd'hui, on pêche. Alors, on pêche pas pour manger, on pêche pour découvrir à l'estran, c'est-à-dire quand la mer se retire, tous les animaux qui vivent dans cette zone, qui de temps en temps est immergée, de temps en temps est émergée.

0: Donc là, on peut toucher son corps et ses tentacules. Vous allez voir, quand on peut toucher tentacules, elle essaie de nous attraper.
1: Et c'est laquelle d'anémone, celle-là?
0: Ça, c'est l'anémone commune, ce qu'on appelle la tomate de mer. Il y a un autre bigorneau ici, si vous voulez un bigorneau.
2: Ouais, c'est trop drôle.
0: Des fois, elle est en dehors de l'eau, sur les rochers, parce qu'elle elle garde de l'eau dans son corps pour résister le temps de la marée basse. Okay. Quand on était petit, on appelait ça des pissous, parce qu'on appuie dessus, ça crache de l'eau. Mais c'est pas une bonne idée.
3: Bah oui, en fait,
0: c'est pas, voilà.
1: C'est drôle, mais pas pour elle.
0: Bah non, pas pour elle.
1: Donc là, elle était bien accrochée, mais c'est le rocher qui a lâché.
0: C'est ça.
1: 80 kilos, tu dis?
0: Ouais, la patelle, elle vit toujours au même endroit, sur le même rocher. Ce qui fait que sa coquille a pris la forme du rocher. Donc elle peut, quand elle se colle sur le rocher, faire ventouse et évacuer tout l'air. C'est pour ça que la pression est de 80 kilos. Elle n'est pas tout le temps collée à fond. C'est pour ça que des fois, on arrive à les retirer. Mais si ça ne marche pas du premier coup, elle n'est pas bête.
4: C'est quoi?
0: C'est une bernique. Je vais te montrer. Attends, j'enlève le rocher.
1: Alors, bernique, c'est le nom local.
0: C'est ça.
1: Et sinon, c'est
0: patelle.
1: Patelle.
0: Le nom français, c'est patelle. Patella vulgata.
1: La patelle, c'est le chapeau chinois qui se fixe sur les rochers, qui se fixe toujours au même endroit. Ce qui fait qu'après, la roche, elle a quasiment la forme de la coquille. Et donc, ça lui permet de bien se fixer. On l'a dit, hein, Frédéric l'a dit. Une pression de 80 kg. Donc, si on n'attaque pas, attaquer, façon de parler, par surprise, on n'arrive pas à la décoller du rocher. Donc, il faut arriver proche de la coquille et d'un seul coup appuyer dessus. Sinon, elle sait que quelqu'un est en train d'essayer de la décoller et là, elle exerce la pression maximale pour pas qu'on puisse l'enlever. Elle a une langue qui s'appelle la radula qui est enroulée à l'intérieur de son corps, qui fait deux fois la longueur de la coquille. Et dessus, il y a quatre rangées de petites râpes. Et c'est avec ça, en fait, qu'elle va râper les rochers et récupérer la moindre petite algue, micro-algue, pour se nourrir. Fred, mais du coup, la patelle, elle se déplace pour aller se nourrir?
0: Oui, à marée haute, elle glisse sur les rochers avec son mucus.
1: Ouais.
0: Et elle part se nourrir. Et dès que la mer redescend, elle revient au même emplacement.
1: Ah, ok, d'accord.
0: GPS intégré.
1: Okay.
0: En fait, elle suit un marqueur chimique dans son mucus.
1: D'accord. Et elle peut revenir exactement à la même place.
0: Exactement au même emplacement.
1: Ok, merci.
0: Cormaillot perceur. Donc ça, c'est un mollusque. Voilà, que l'opercule ferme la coquille. Ici, j'ai la même chose, mais avec un bernard l'ermite dedans. Là, vous avez des petites pattes. Si je fais ça, il va finir par sortir. Je vais vous le faire passer, après je vais vous le montrer. Faites pas de mouvement brusque, normalement il devrait sortir. Il veut pas forcément, tout à l'heure il me chatouillait la main. Je vais laisser là, on va voir si
4: il sort. J'ai l'impression que j'avais deux verres qui sortaient, moi.
0: On va voir si il sort. C'est magnifique. Et alors lui, il est capable de manger une huître. Pas le bernard l'ermite, hein. Le mollusque. Ça là, c'est capable de manger une huître comme ça.
1: Redis son nom, c'est le?
0: Le cormaillot perceur.
1: Perceur, donc.
0: Mais comment ça s'appelle? C'est appelé aussi bigorneau perceur.
3: Comment il mange l'huître?
0: Bah, j'essaie de trouver une huître qui serait détachée pour vous montrer.
5: Ah, ok.
0: Enfin, je ne vais pas le faire manger en direct, mais c'est pour vous expliquer le principe. Il vient sur la coquille de l'huître. Il a un liquide très acide dans son corps. Il arrive à dissoudre la coquille de l'huître avec son liquide, pas avec sa pointe, avec son liquide acide. Ça fait un petit trou à travers la coquille. Après, il envoie son liquide à l'intérieur, ça fait de la bouillie d'huître. Et il avale ça. Alors, ça lui prend plusieurs jours. Ils peuvent être plusieurs sur une huître. C'est pas quelque chose qui est instantané. Si je le pose là, vous n'allez pas le voir manger une huître. Vous n'allez pas le voir manger une huître.
1: D'accord.
0: La
1: reste
0: porcelaine.
1: Oh là là, c'est énorme et plate là. Ah, il est génial.
0: Il est tout plat. Bon, attends, on va d'abord le montrer à tout le monde.
1: Le crabe.
0: Porcelaine. Parce qu'il est hyper fragile en fait. Ses pattes sont super fragiles.
1: Porcelaine.
0: Porcelaine.
1: Porcelaine.
0: Porcelaine. Porcelaine, plus exactement. P-O-R-C-E-2-L-A-N-E.
1: Ah, porcelaine. Ah, il est trop beau. Et il est vachement
0: oui,
1: mimétique, quoi.
0: Pour porcelaine.
1: Dans le sable, pas.
0: Et alors, on voit que 8 pattes. En fait, il a des vestiges de pattes toutes petites au bout, mais c'est comme s'il avait que 8 pattes.
1: Alors que normalement,
0: moi, je l'appelle le crab back parce qu'il se tient au doigt. Et j'ai trouvé une toute petite étoile de mer qu'on appelle l'astérie.
3: Heureusement que vous êtes là. Hein,
0: parce que en même temps, si je suis là, c'est pour quelque chose. Sinon, vous me voudriez sans moi. Attends, on va laisser Laurence prendre une photo. Et puis après, Vous allez pouvoir tous la toucher si tu veux. Vas-y, tu peux toucher dessus si tu veux, Astrid.
2: Bah non, il faut qu'il est très fragile.
0: Tu vois, c'est un petit peu rugueux.
1: Elle est magnifique.
3: Ah, de mer, la taille du truc.
1: Oh, on est à la taille d'un pins.
0: Quand il est petit, il y en a des rouges, il y en a des noirs, il y en a des blancs. En grandissant, des fois, il y en a qui sont bien, bien verts. Et puis, des fois, ils sont un peu oranges. Là, plus ils vieillissent, plus ils deviennent oranges dessous. Ça, c'est un mâle.
1: Le crabe vert.
0: Il a déjà un certain âge, ouais. Un crabe, ça vit 5 à 10 ans. Je sais pas, il a peut-être 3 ans. J'en sais rien du tout.
1: C'est peut-être son anniversaire aujourd'hui.
0: Là, on voit que c'est un mâle parce qu'il y a un triangle sur son ventre. Est-ce que vous voyez bien son triangle?
5: Merci, mais je veux pas qu'il me
0: pince. Ah bah là, si je suis là comme ça, il ne pincera pas. Regarde, je peux même toucher ses pinces, il ne pince pas.
1: Tu vas voir le triangle du coup
5: oui,
1: de ce côté.
5: Il a montré son triangle.
1: Ah oui.
0: Alors chez le crabe vert, c'est pas super flagrant. Chez la femelle, c'est plus foncé. C'est un tout petit peu plus large là. Et ça fait plus de traits. Parce que c'est articulé.
5: Il l'a montré avec ses pinces.
0: T'as vu ses yeux? Ils sont là, ses yeux. Regarde, hop, si je touche ses yeux, hop, il est orange. Il a des antennes aussi, ici.
5: Je vois pas les antennes.
0: Regarde là.
4: Ça s'appelle comment déjà?
0: C'est Bernard l'Hermite, les coquilles.
5: Mais regardez.
0: Il demande beaucoup d'efforts. Mais les pattes vont repousser à la prochaine mue. S'il perd une patte, il peut laisser une patte par exemple parce qu'un oiseau essaie de l'attraper. Donc il préfère laisser sa patte, comme le lézard qui laisse sa queue. Et sa patte va repousser quand il va muer la prochaine fois. Ce qui est embêtant, c'est quand il a plus les deux pinces. Parce que là, il ne peut plus manger.
3: Ouais.
0: C'est plus compliqué.
3: On a déjà trouvé 3 crabes différents. Hein.
0: Ça, ce sont des vers qui fabriquent ça. Regardez, là j'ai cassé un petit bout juste pour vous montrer. C'est protégé, donc on va éviter de trop les casser. Là, ils sont vides. J'essaierai de vous trouver un endroit où il peut y avoir des vers. Là, c'est vide. Et j'ai pas une force surhumaine, vous voyez, j'arrive à les casser. Donc c'est du sable qui a été collé avec de la bave, du mucus de vers.
6: D'accord.
1: Le nom, tu redis?
0: Des hermelles.
1: Hermelles.
0: H-E-R-M-E-2-L.
7: Tu vois, ils vont être capables de faire ces tubes où ils vivent.
1: Ouais.
7: Donc, si on... Alors, c'est un animal protégé maintenant, on n'a absolument pas le droit d'y toucher. Mais si on casse un tube, tu vois un vert qui est entre le rouge et le bleu, le violet. Et puis, mon conjoint, qui était professeur de SVT, aux enfants, à l'époque où il y avait le droit de... Enfin, vous pouvez les ramasser. Ils pouvaient appuyer sur un vert hermel mâle, un vert hermel femelle, parce que les ovules et les spermatozoïdes sont si gros que tu voyais la fécondation.
1: Ah oui,
7: il a
1: okay.
7: pu voir sous microscope.
1: Ok, ok.
7: Ou le binoculaire, oui, il y a un beau crabe.
1: Et, ben, et tu peux me redire l'histoire de la colle?
7: Ah oui, alors la question c'est de savoir comment les hermelles fabriquent ces petits rochers, ces petits abris, sans que la mer les détruise à chaque marée, puisqu'ils subissent quand même les vagues, le vent, les marées. Eh bien, il y a un mystère là que les chercheurs tentent de résoudre et de savoir quelle est cette super colle qu'utilisent les hermelles pour fabriquer leurs rochers. Donc ça pourrait être une utilisation après en chirurgie ou en, ou je sais pas, aussi pour l'industrie,
1: ouais.
7: De connaître la composition de cette colle qu'utilisent les hermelles.
1: Ok, merci.
7: Voilà, bah de rien, c'est aussi.
1: La grappe de raisin. Ah,
0: ah
1: oui.
0: Je pensais qu'elle était accrochée, mais elle est plus accrochée. Donc je vais pouvoir la sortir.
1: Waouh.
0: Ça, ce sont des œufs. C'est des œufs de sèche. Quand ils viennent d'être pondus, donc là je pense que ça faisait pas longtemps, ils sont noirs. En grandissant, ça va devenir plus clair. Et dans chaque œuf, il y a un petit bébé sèche. Là, ça, je pense qu'ils sont condamnés parce que normalement, c'est accroché dans les algues. Là, ils paraissent tout.
6: Peut-être qu'ils sont sortis là, non? Tu crois qu'ils sont sortis?
0: Non, ils sont tout clairs quand ils sortent.
6: Ah, ils sont tout clairs.
0: Ils changent de couleur. La crabidule, là, c'est juste sa coquille. Quand c'est vivant, il y a un corps mou, là, c'est un mollusque. Et elles se collent sur les rochers, elles se collent les unes sur les autres, ça fait des pyramides. Le tout petit en haut, c'est un mâle. En grandissant, il va devenir femelle. Et il y a un nouveau mâle qui va venir se coller en haut de la pyramide. Comme beaucoup de mollusques, elles changent de sexe. Et ça, c'est un mollusque qui vient des États-Unis. Alors, comment c'est déjà ton prénom ?
8: Marin.
0: Marin, est-ce que tu sais ce qu'il y a entre nous et les États-Unis ? Si je voulais aller aux États-Unis, qu'est-ce qu'il faudrait que je traverse ? Est-ce que quelqu'un sait ?
8: L'océan ?
0: Oui, l'océan. L'océan Atlantique. À côté de nous, c'est l'océan Atlantique. Alors en face, là-bas, c'est pas les États-Unis, hein, c'est Noirmoutier. Mais si on continue encore, très longtemps, on arrive aux États-Unis. Super. Attends.
3: C'est un peu mou.
0: Ouais.
1: Sur la pierre. Ça fait quoi une sèche ? Voilà.
7: On va pas l'embêter, tu vois, c'est assez rare qu'on en trouve.
1: Si vous avez un stylo où il n'y a plus d'encre, il suffit d'appuyer dessus et là vous aurez de l'encre.
7: Je pense qu'autrefois, il y avait, on devait faire des choses avec l'encre.
0: Elle change de couleur.
1: Ouais, ouais.
7: Je pense qu'elle mange des crevettes, des petits poissons.
9: Pourquoi elle change de couleur?
7: Ah, pas elle,
0: pour se camoufler, là, elle essaie de trouver
1: un coloris qui va bien. Mais...
0: aussi. Je vais carrément essayer de la prendre un peu en vidéo.
7: Ouais, c'est bien en vidéo.
1: Regarde là. Oh, hop là, ouais, t'as vu là, Lulu?
7: Attention à ton
1: épuisette. D'un coup, elle a changé de couleur.
7: Hein, mets-la bien debout comme ça, ton épuisette.
1: La sèche qu'on avait là était toute petite. On l'a bien vu changer de couleur. C'était vraiment, vraiment très joli. Et ça mange, c'est tout mou. Hein. Il y a l'os de sèche au milieu à l'intérieur qui fait un peu son squelette. Mais. Ça mange des choses qui sont dures, comme les crabes. Parce qu'en fait, au niveau de la gueule, elle a comme un bec de perroquet. Et celui-là, il est par contre très solide. Et donc, il peut ouvrir pas mal de bestioles. Donc, redis le nom.
0: Nérophis.
1: Nérophis. Ah ouais.
0: Il disait qu'elle a 5 mattes qui ressemblent. Et la 5 mattes, au bout de sa queue, ça fait un éventail.
1: Ah oui, okay.
0: Alors que là, on dirait presque un petit serpent.
1: On dirait presque un petit serpent.
9: On dirait une algue.
1: Mais quand on regarde bien la tête, et c'est vrai, elle a raison, on voit vraiment la tête de l'hippocampe.
10: Il est peut-être un peu effrayé parce qu'il a jamais vu un
1: serpent. Très joli. Appuie pas trop dessus. Hein. On a un macropode.
0: C'est un
9: macropode. Tout le long, et toi, t'as fait un coup.
7: Est-ce que vous voulez voir un macropode?
1: Ça ressemble à une araignée, ouais.
0: Ça ressemble un peu à l'araignée de mer. Tu sais quoi, je pense que je vais le mettre dans la barquette. Je sais pas ce que j'ai fait de la barquette d'ailleurs.
1: La barquette bleue, s'il vous plaît, est demandée à l'accueil.
0: Non, c'est monsieur qui l'a là.
1: C'est bon, on a posé la bête dans le petit bac bleu avec de l'eau. Pour que tout le monde l'observe sans qu'elle soit en train de se dessécher.
11: Allez, fini les vacances. On se retrouve la semaine prochaine en compagnie de Sébastien, de colocataire. On vous souhaite à tous et à toutes une excellente journée sur Radio Alto 94.8.

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4: Alors, on va déjà faire le petit tour de présentation. Donc, il y a Guillaume.
5: Grégory, enchanté.
6: Ilham.
7: Eudie. Oh.
4: Mélissa.
1: Daniel.
4: Léa. Alors, on va dans l'immeuble qui est... On doit passer à l'arrière de cet immeuble-là.
8: D'accord.
4: Ok.
8: Allez, c'est parti.
9: Allez, on grimpe. Tranquillement.
4: Tranquille, Daniel. Je prends ton temps. Ah. On va voir Sylvie, d'accord ? Elle s'appelle Sylvie, la dame. Et là, non, on tourne, on rentre là-bas. On va tout au bout, au fond. Et c'est à gauche, c'est la porte à gauche, là-bas.
10: Bonjour.
11: Enchantée.
4: Et vous rentrez ? Et puis après, Sylvie, elle va nous montrer.
11: Je m'appelle Sylvie et je suis feutrière. Alors là, on est chez moi, dans mon salon, où j'ai mon plan de travail qui est à hauteur un peu plus haute qu'une table, une vraie table, parce que pour travailler la laine, on est obligé d'avoir une certaine hauteur. Donc voilà, on est au Châtelard aussi, au-dessus de la boutique Arter dont je fais partie.
4: Est-ce que déjà, vous avez des questions avant que Sylvie a commencé à expliquer ? Carole ?
12: L'utiliser et vous ?
11: Alors, j'utilise de la laine de mouton. Alors, la laine Thon et Marteau principalement, mais pas que. La laine Thon et Marteau, c'est la race de Savoie-Haute-Savoie. C'est une race, donc Thon, c'est en Haute-Savoie, et Marteau, c'est en Savoie. Donc, c'est vraiment la race de la région, qui est très rustique et qui est très chouette à feutrer. Et puis après, j'utilise de la laine Mérinos, les moutons Mérinos. Je sais pas si vous connaissez. Et puis, je vais sortir mon petit livre, comme ça, je vais vous montrer. Et puis, des fois, j'intègre de la soie et je vais intégrer peut-être de l'alpaga ou d'autres laines qui vont être mélangées avec la laine de mouton classique. Donc là, voilà, on a plein de races de moutons. Alors, on n'aura pas la Thon et Marteau parce qu'elle n'est pas dedans. Mais on va voir, par exemple, la Jacob, qui est une race plutôt de chez nous, par exemple. Ah. Je vais vous trouver la Mérinos aussi, comme ça vous verrez les...
3: Des mouflons.
11: Je crois que c'est plus du poil qu'ils ont, donc du coup on feutre pas trop avec les mouflons. On a... mais la Mérinos, on la connaît bien parce qu'on fait des vêtements avec.
4: Et voilà. Il y a un paquet de races différentes de moutons,
11: ouais,
4: quand même.
11: Donc celle-ci, c'est celle qu'on a, c'est la Mérinos d'Arles qu'on appelle. Donc Arles, c'est dans le sud de la France. Donc ça, c'est une race qui est beaucoup utilisée pour les vêtements, que vous avez dû porter un jour ou l'autre.
3: Ah oui, tu vois.
11: Ouais, et celle-ci, on l'a. Ouais. Et puis il y a la Ouessant aussi, la Ouessant qui est de Bretagne, qui est beaucoup utilisé aussi dans les pulls. Voilà, ça, c'est ces deux races que tu peux montrer, si tu veux. C'est vraiment les deux races qu'on a dans le bouquin, parce que c'est les laines d'Europe, donc il y a plein de races dedans, mais celles-ci, c'est les plus connues, on va dire.
4: Et pourquoi une race de mouton plutôt qu'une autre ?
11: Alors moi, je tiens à utiliser les races principalement de France. Ça, c'est mon but aussi, c'est pour rester dans le local. La race Thon et Marteau, moi, j'adore parce qu'elle fait des petits tapis, là, comme on peut voir, avec des jolies bouclettes. Tu peux le soulever et puis le prendre et le faire passer. Hein. Donc, elle est vraiment très blanche et très chouette à travailler. Moi, je l'aime beaucoup. Ça, c'est la Thon et Marteau. Donc, elle a fait des belles bouclettes blanches. Alors, la Thon et Marteau a la particularité d'avoir du poil et de la laine, alors que la laine Mérinos, elle n'y a Il n'y a que de la laine, en fait. Bon, je ne vais pas rentrer dans les détails, c'est un peu technique, mais en tout cas, voilà, c'est pour dire, moi, j'aime bien travailler de la laine locale. Et puis, dès que je vais quelque part, si je fais des marchés de laine et qu'il y a des éleveurs et qui vendent de la laine, bah, je leur en achète parce que je trouve que c'est chouette aussi de valoriser cette laine qui n'est plus valorisée en France, hein. En Europe, il y a quand même 250 000 tonnes de laine jetée, enfin même peut-être plus à mon avis. Et la Tonet-Marteau, elle est jetée. Alors qu'on pourrait l'utiliser pour le feutrage. Alors pour le filage, elle est un peu rustique, mais pour le feutrage, elle est super.
2: Comment fabriquez-vous les couleurs avec laquelle plante ?
11: Alors, avant, je teignais ma laine avec des plantes, puisque j'ai aussi une formation d'herboriste de 3 ans. Donc, du coup, j'allais chercher mes plantes dans le massif et je teignais. Ça prend beaucoup de temps et moi, j'en utilise beaucoup. Donc, du coup, maintenant, je l'achète. Alors, proximité, on va dire, en Italie, où ils sont spécialisés dans la teinture. Et du coup, pour tout ce qui est... laine colorée, je l'achète là-bas. Il me reste encore un peu de la laine comme celle-ci, là. Ça, c'est de la laine que j'éteins. Bon, ça, c'était filet que je filais aussi. Maintenant, j'essaye plutôt d'utiliser de la laine naturelle et de travailler avec de la laine blanche, marron et grise, rester dans les tons naturels. Donc voilà, en fait. Mais sinon, en plante, pour répondre à ta question, bah, on peut utiliser plein de plantes sur le massif, comme la reine des prés, le solidage. On peut utiliser de la carotte, on peut utiliser du millepertuis. Non, l'agentielle, elle va pas prendre. Le millepertuis. Alors, le millepertuis, c'est une fleur qui est jaune. Quand on le frotte un peu, la fleur, ça va être rouge. Et ça fait de l'huile rouge, d'ailleurs, qui est bonne pour les brûlures. Mais par contre, quand on l'atteint, ça donne du vert. Bizarre, hein, mais voilà. Donc voilà, il y a pas mal de plantes sur le massif qu'on peut utiliser, en tout cas pour teindre. Mais ça demande beaucoup de temps et du coup, ça augmente beaucoup les prix. Et moi, j'utilise beaucoup de laine, donc je fais plus.
2: Qu'est-ce que c'est le shibori?
11: C'est une technique japonaise. En fait, c'est une technique d'indigo. Donc l'indigo, c'est une plante. Hein, c'est une feuille verte qui est beaucoup utilisée au Japon. Et on va en faire, en fait, une poudre. Alors, elle est utilisée au Japon et beaucoup en Inde. Et ça fait du bleu, en fait. Hein, c'est vraiment la teinture bleue. Et en fait, cette technique, elle consiste à froisser notre tissu blanc, par exemple, qu'on va froisser, ou on va mettre, par exemple, on va l'enrouler de fil de laine ou de la corde, par exemple. Et après, on va tendre ça dans notre bain, en fait, d'indigo. On va laisser sécher et après, on va enlever notre fil. Et en fait, toutes les parties qui ont été en contact avec le fil, elles vont pas être teintes. Et du coup, quand on déplie, ça nous fait des jolis dessins. Je peux vous montrer une photo. J'ai un livre là-dessus.
4: Est-ce que tu veux regarder le livre qu'elle nous montre?
0: Ah ouais.
11: Donc là, on va voir la technique. Donc du coup, on peut voir, par exemple, là, il y a un petit schéma qui est chouette. On voit que on a pris notre tissu blanc et on y a enroulé du fil, de la corde, et du coup on va enrouler. Et quand on va tremper, toutes les parties qui ont été en contact avec le bain indigo, ça va devenir bleu, et toutes les parties qui sont serrées avec la corde, c'est du blanc, ça reste blanc.
0: D'accord.
11: En fait.
0: Voilà.
11: Donc on peut faire beaucoup, beaucoup, beaucoup de choses. Voilà, il y a énormément de choses. Alors, c'est vrai que j'en ai fait un peu avant de passer au feutre. Ouais. Et du coup, j'adore cette technique. Hein. C'est vraiment japonais. Ça, c'est typiquement japonais. Ouais. Donc, on peut vraiment faire des tas de motifs, des tas de choses. Donc, ça, c'est la trame. On peut coudre aussi, hein, on coud pour avoir des motifs divers et variés.
4: Attends-moi, Daniel. Attends-moi. Et tu m'attends pour la réponse.
1: Ouais. Qu'est-ce que ça veut dire, feutrer? Combien de temps ça dure?
11: Feutrer, c'est comme quand on met un pull en laine à la machine à laver. Est-ce que vous avez déjà expérimenté ça? Il rétrécit. Et il rétrécit pourquoi? Parce qu'il y a de l'eau chaude, du savon et du mouvement. La machine, elle fait bouger le pull. Moi, je fais la même chose, mais à la main. Je ne vais pas utiliser de machine parce que ça va abîmer la laine. Je vais utiliser ce qu'on appelle de la laine cardée. Donc cardée, ça veut dire qu'elle a été lavée, séchée et démêlée. Dans une cardeuse. Des cardeuses, il y a plein de petits piquants et on, en fait, elle va se démêler petit à petit. Et ça va, on va trouver donc, ce que vous avez là. Les, c'est ce qu'on appelle des nappes cardées. Donc là, là ce qui est marron.
0: Ah oui.
11: Voilà. Oui. Et c'est ça que je vais utiliser, que je vais venir poser sur ma table. Là, du coup, je vous ai, j'avais fait exprès de ne pas finir mon travail. Je vais venir le poser. Je vais prendre de l'eau chaude, du savon. Je vais mouiller. Et je vais frotter, frotter, frotter, frotter. J'ai utilisé cette laine et ça commence, vous voyez, à feutrer. Et au fur et à mesure que je vais la malaxer et la travailler, elle va rétrécir, rétrécir, rétrécir. Et du coup, on va trouver. Sur la table derrière vous, vous avez... on peut en prendre un, là, enroulé. Ouais.
0: Ça fait ça.
11: Tiens,
2: c'est
11: regarde.
2: C'est celui, mon prénom. Oui. Derrière papa, un petit peu.
11: Oui, c'est vrai. On dirait comme un nuage, en fait. Regardez, peu. Ça, ça, c'est exactement le même format. Hein. Mmh. Mais regardez la taille. Bon, je l'ai recoupé un tout petit peu. Ouais. Mais la taille que ça a fait. Donc, ça a vraiment rétréci.
0: Ouais.
11: Donc là, on peut, vous pouvez le toucher.
4: Ça
11: là.
4: Rétrécit au bout de combien de temps?
11: Bah après, moi, j'ai l'habitude, donc je vais le travailler. Et là, peut-être que je vais passer une à deux heures sur ça, entre la pause et la fin. Voilà.

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1: Les journalistes du Sage sont dans le salon de Sylvie, feutrière au Châtelard, pour la suite de leur reportage.
2: Elles sont abandonnations.
3: Quelles sont vos créations ?
4: Alors là, je vais faire aussi bien des objets décoratifs comme des gros galets que vous avez par terre là, qui sont des poufs, que des luminaires qu'on a derrière là. Aussi bien des tapis, des chapeaux, des petits objets aussi usuels comme une manique. Enfin, vraiment, je suis au gré de mon inspiration et de ce que j'ai envie de faire. Et j'ai fait, alors là, ça va vous plaire aussi, je vous montre. Voilà, on peut faire ce genre d'objet. Donc ça, c'est un gros masque, hein. C'est un panda à roues. Et en fait, ça, c'est un travail que j'ai fait avec une artiste feutrière anglaise. On est plusieurs feutrières à faire des formations avec elle. Il se trouve que son objectif de départ, c'est des animaux en voie d'extinction. Donc on choisit l'animal qu'on a envie de faire en feu. Donc ça demande quand même 10 jours de travail. Hein. Et là, j'ai fait un autre animal qui est le léopard des neiges et qui est parti en exposition qui aura lieu. Donc elle aura lieu début juillet jusqu'à début janvier 2027 à Clermont-Ferrand. Et après, ça partira à Genève. Donc tous les masques, il y en a une vingtaine. Elle a choisi 20 de ses élèves et 20 masques. Et donc ça va partir en exposition. Donc voilà.
5: On dirait vraiment c'est réel.
3: Ah oui, ouais.
5: Ça fait bizarre.
3: C'est chouette, hein.
5: Ouais. Ouais, ça ressemble à un petit panda chinois, c'est ça?
3: Ah oui.
5: Il est tout doux, il a des yeux en vert, il a un nez noir, une langue et une bouche comme un masque. Voilà, ouais, une grosse comme une tête d'animal, ouais. On peut dire comme une. Ouais, vous pouvez voir.
3: Ah oui,
5: ça rend bien. Ah oui, c'est comme une tête, un masque, voilà, tout simplement.
4: Donc il y a de la laine et de l'alpaga. Pour faire les poils, en fait, l'alpaga est utilisée.
3: C'est quoi de l'alpaga?
4: Alors l'alpaga, est-ce qu'il y en a qui savent ou pas ?
5: Non, pas trop.
4: Alors bon, on va dire en global, ce que vous connaissez le mieux, c'est le lama.
3: Alors c'est à Ilem ?
2: Modèle, le mieux.
6: Qu'est-ce que vous vendez le mieux ?
4: Ce que les gens aiment bien, c'est les luminaires et tout ce qui est objet de décoration. Mais il y a aussi les savons feutrés que je fais. Alors le savon feutré, c'est un savon et je vais mettre de la laine autour. Et on va se laver avec. Et au fur et à mesure que le savon il rétrécit, la laine elle rétrécit aussi. Et ça donne un côté exfoliant et puis ça économise le savon.
6: Est-ce que vous faites des habits, des chaussons ?
4: Alors oui, des chaussons, mais je les fais sur mesure. Bon, c'est pas mon. On va dire que c'est pas mes objets de prédilection. Moi j'aime bien faire des chapeaux. J'ai été formée à ça. Mais par contre, je fais des petits gilets, par exemple pour enfants, des petits gilets sans manches. Et on m'en a déjà demandé pour adultes. Bon, j'en ai pas fait encore, faut que j'expérimente ça sur moi déjà, que je m'en fasse un. Mais voilà, on peut tout faire en fait avec la laine feutrée. C'est vraiment infini. Moi, c'est les objets de décoration, les luminaires. C'est vraiment ce que j'aime le plus. J'aime la transparence de la laine avec la lumière.
2: Vous êtes formé depuis quand? C'est votre métier.
4: Alors, ça fait 5 ans que je suis feutrière et je me forme toujours. Je me suis formée il y a 5 ans et je continue à me former. Alors, je me forme avec des artistes feutriers qui viennent de partout dans le monde, dans l'Ariège principalement, puisqu'il y a un centre de formation. On n'est que des feutrières. Donc souvent, c'est vraiment, on est tout expérimenté et on se forme sur des techniques bien spécifiques, comme le masque que vous avez vu ou d'autres choses un peu plus complexes.
3: Il aime en écouter le
2: dit. Oui, le dit. Accrétion.
4: Alors, je les vends à la boutique Arter qui se trouve au Châtelard. Je fais partie depuis quasiment le début, depuis 6 ans. Et puis sinon, sur les marchés de laine, donc des fois je monte à Paris pour faire des marchés où il y a par exemple des gens qui vendent des pelotes de laine. Bon, il y a aussi des feutrières. Et l'été, il y a une association qui est dans le sud où ils font aussi des marchés de laine. Donc du coup, j'en fais quelques-uns. Il y a des gens qui viennent de partout, même de Haute-Savoie, pour acheter mon travail. Donc là, je commence un peu à voilà, à trouver un peu une clientèle fidèle. Je fais pas mal de projets sur commande, en fait. Il y a des gens qui m'appellent. Il y a même des gens qui viennent faire des formations. J'ai eu deux filles l'année dernière, suite à une exposition que j'ai faite sur Paris, qui sont venues faire une formation de deux jours avec moi. Elles sont descendues de Paris. Il y a, voilà, j'ai de la demande. Après, j'ai un site, mais je n'ai pas de vente en ligne. Des gens m'appellent, me disent, bah voilà, je veux tel et tel projet. Et puis, on voit ensemble. Et puis, dans ces cas-là, bah, on élabore le projet ensemble et puis c'est parti.
7: Quand vous avez commencé au tout début, vous avez fait comment pour vous faire connaître, tout ça, pour arriver à vendre des créations? Vous êtes passé par quels moyens?
4: Bah, Arter, principalement. Après, là, ça fait donc 5 ans que je fais ça. C'est vraiment du bouche à oreille. Là, c'est vraiment depuis un an un peu que les gens commencent plus à me connaître. C'est un peu long à se faire connaître. Après, il y a les réseaux, hein, évidemment, Instagram. Et je suis pas très réseau, mais bon, je mets quand même des publications. Les marchés que je peux faire, bah, à Paris, puisque je suis montée deux fois à Paris faire un marché de laine. Et puis, bah, les marchés de l'année dernière, en fait, comme j'ai fait des marchés un peu en Haute-Savoie, Savoie et Isère. Du coup, les gens m'ont connu un peu grâce à ça. Je crois que c'est beaucoup du bouche à oreille. Et puis, c'est long, hein, pour se faire connaître. C'est vraiment petit à petit. Moi, j'ai beaucoup de demandes, surtout pour les formations, les ateliers.
2: Comment se garnissent votre journée tâche horaire?
4: Bah, je fais ça toute la journée, mais des fois, je fais ça le soir, comme je suis toute seule. Des fois, je travaille. En fait, je fais vraiment... quand j'ai des projets, bah, faut que je les fasse. J'ai des commandes, donc je les fais. Et puis sinon, c'est vraiment aléatoire. Il y a des journées où je vais même pas travailler la laine parce que je vais plus travailler ma communication ou par exemple. Mais voilà, je vais travailler aussi, bah, un peu pour la boutique. En fait, ça s'articule vraiment. Chaque jour est différent dans mon emploi du temps.
8: Carole,
9: Elle que vous voulez.
4: Alors oui, je la file. J'ai commencé par ça, en fait, pendant le confinement. J'ai teint ma laine, puisque j'avais déjà fait des formations de teinture végétale. Et puis après, j'ai commencé. Donc j'ai un rouet derrière, et puis j'ai commencé à filer la laine et à la vendre, en fait, à Arter. Et après, je suis passée au feutrage, qui pour moi était plus intéressant, mais qui me parlait mieux au niveau de ce que j'avais envie de faire.
8: Est-ce que tu peux nous dire pourquoi et comment t'es arrivée à ce métier-là, à cette pratique? Qu'est-ce qui te plaît dans la laine feutrée?
4: Je suis arrivée à ça. Alors déjà, j'ai toujours aimé la laine. Hein. Je tricote depuis que je suis gamine, hein, de par ma grand-mère, mon grand-père et ma maman. Alors mon grand-père, il faisait des grandes tapisseries en laine. Des tapisseries d'Aubusson, hein, des vraies à l'ancienne et tout ça. Alors, des choses sur commande, mais énormes. Je pense qu'en le voyant, à mon avis, ça a dû m'inspirer des choses. Et puis, petit à petit, ben, en fait, j'ai continué à tricoter tout le temps, enfin, par période. Et puis, j'ai découvert le feutrage et je me suis dit, mais c'est une matière extraordinaire, on peut tout faire, en fait, c'est infini. Et moi, j'ai besoin de mouvement et de changement. Donc, du coup, là, on peut expérimenter plein de choses. Et j'ai pas fini d'expérimenter cette matière vraiment, enfin, pour moi, extraordinaire. C'est vraiment une matière qui est naturelle et qui est écologique. Donc, c'est une chouette matière à travailler. Après, j'ai une deuxième activité. Bon, après, j'en parle vraiment succinctement parce que c'est pas mon activité principale. Vraiment, l'activité principale, c'est le feutre. Mais je fais aussi j'ai une formation, il y a 2 ans, je me suis formée à l'école de la bougie pour faire des bougies. Donc, là, en l'occurrence, je fais aussi des bougies et j'y mets dans mes bougies aussi des petits moutons. Et puis des petites phrases comme, pourquoi les moutons ne rétrécissent pas quand il pleut ou j'ai la laine fraîche ou voilà, des choses un peu rigolotes. Donc voilà, c'est aussi pour avoir deux univers que j'aime bien et toujours en rapport avec la lumière qui me parle, ouais, beaucoup.
8: Est-ce que tu peux, j'aimerais bien qu'on revienne sur la table si ça vous va et que tu nous expliques le matériel que tu utilises.
4: Alors là, on va avoir, donc il nous faut une bassine avec de l'eau chaude, tiède ou chaude. On va avoir un savon de Marseille. On va avoir de la nappe cardée, On va avoir un petit arrosoir ou un petit bidon. Alors moi, j'utilise des petits bidons de vélo où j'ai fait des trous d'eau dedans pour faire un arrosoir. Et je vais utiliser un peu de papier bulle pour faire des creux des bosses. Il y a un petit aussi en dessous, un petit tapis en plastique avec des creux des bosses aussi. Je vais utiliser aussi des outils en bois, donc par exemple celui-ci pour pouvoir lisser après, une fois que c'est feutré, on va lisser la laine. On utilise aussi des vieilles serviettes de toilette pour envelopper la laine et pour la feutrer. En fait, bon, ça c'est vraiment propre à chacun au niveau de la technique, mais voilà, à peu près le matériel. On peut utiliser aussi des nattes en bambou ou en bois, là, très serrées, un peu style pour faire des sushis très grandes, où on va pouvoir rouler aussi la laine dedans. En fait, on essaye d'utiliser plusieurs techniques pour aussi s'économiser, parce que c'est long à feutrer, et surtout quand on a des grosses pièces, c'est assez long et assez physique. Donc, on essaye d'utiliser des outils comme des outils en bois, des serviettes, etc. Ça, c'est un petit arrosoir pour arroser un peu la laine. Donc là, on y met de l'eau, en fait. Ça fait un petit arrosoir pour pouvoir arroser la laine comme ça. Ou alors, on a celui-ci. Hein, où, voilà. En fait, il faut un petit arrosoir avec des trous pour que ça éparpille l'eau sur la laine.
8: Et alors, une fois qu'on a arrosé, là, comme tu viens de le faire, on passe avec le truc en bois ?
4: Alors non, on va mettre du savon. Alors moi, on peut utiliser soit du papier bulle sur la laine. Moi, j'utilise, un tulle, voilà, que je vais mettre dessus. Et là, je vais mettre du savon. Et là, je vais venir frotter comme ça. Avec le savon, alors j'avais déjà mis du savon. Et puis là, petit à petit, ça va feutrer. Donc du coup, et après, une fois que c'est un peu feutré, là, je vais pouvoir venir le rouler. On met pas avant parce que la laine, elle est très fragile. Là, elle est encore fragile. Il faut que je continue à frotter ma laine.
8: Et ça marche pas sans savon, le feutrage ?
4: Si on utilise de la laine brute, par exemple, les personnes qui font des gros tapis, par exemple en Mongolie, ou toutes les yourtes, est-ce que vous voyez ce que c'est, les yourtes?
10: Ah, oui.
4: Ce sont des habits à ronds.
10: Oui,
4: tout est en feutre, en fait. Hein, ouais. L'isolation est en feutre. Donc c'est eux qui le font. Ils n'ont pas de machine pour laver la laine. Ils utilisent de la laine brute. Et en fait, dans la laine brute, on a du soin. Et le soin, c'est comme le savon. Donc eux, ils mettent juste de l'eau chaude. Ils s'y mettent à plusieurs. Ils posent la laine, ils roulent. Et après, ils font leur tapis comme ça. Soit ensemble, ils roulent la laine par terre, soit aussi des fois ils la font tracter par un cheval, et avec le mouvement et les bosses dans la steppe, ça vient taper, et du coup ça feutre le tapis.
7: Et du coup, à partir de la laine, là, vous faites comment du départ?
4: Alors là, en fait, la laine, donc la nappe cardée, donc celle-ci. Alors je pourrais utiliser de la laine brute, hein. J'utilise des fois de la laine brute, même pour les ateliers que je peux faire. Donc la laine brute, qu'on appelle écharpiller. Alors c'est un mot qu'on n'a pas l'habitude d'entendre, mais écharpiller, c'est démêler la laine, en fait, brute. Et puis là, on va la poser comme ça. Là, en fait, on va juste poser notre laine comme ça, comme une trame. On imagine une trame de tissu, hein, ça s'entrecroise. Donc d'un côté en longueur, en largeur, ça s'entrecroise. Ben là, je vais faire pareil avec ma laine. Et je vais venir la poser. Après, je la reposerai dans l'autre sens, comme ça et comme ça. Et une fois que j'ai posé, je vais venir mettre de l'eau. Et puis là, je vais frotter jusqu'à ce que ça rétrécisse.
8: Et si on prend nos pelotes de laine qu'on achète en magasin, ça marche ou ça marche pas?
4: Alors, ça peut pas marcher, mais on pourrait prendre une pelote, faire une espèce de une petite boule, en fait, et puis la mettre, par contre, là, on peut la mettre à la machine à laver, et du coup, on ressort, on a des petites boules en laine. Ça, on pourrait le faire sans problème, en fait. Là, on pourrait aussi mettre de la laine, je l'ai fait, là. J'ai mis de la laine sur ma laine cardée. J'ai voulu faire des tortillons là sur ma laine, et du coup j'ai mis de la laine. Il faut mettre de la laine pour le coup, l'acrylique ça va pas feutrer.
8: Parce qu'on peut mélanger les couleurs et les styles de laine dans une même création.
4: Oui, oui, on peut tout faire. On peut tout mélanger. Là, sur celle-ci, par exemple, sur cette lampe, je pense qu'il y a un faux contact, donc elle ne s'allume pas. Mais là, j'ai utilisé de la laine rustique et là, j'ai utilisé de la laine mérinos. Et du coup, ça, c'est ce qu'on appelle de la laine peignée. Peignée, c'est dans un seul et même sens. Je vais vous montrer quand même. Et là, donc, du coup, ça me fait des petites... des jolies lignes, en fait. Et ça, alors, vous allez toucher. Ça, c'est de la laine mérinos. Regardez, ouais. Comme elle est douce.
5: Une moustache.
4: Hein, ouais. Et du coup, elle est dans un seul et même sens. Hein. Elle est comme ça, en fait. Hein. Elle se tient en ruban, en fait. Hein.
5: D'accord.
4: Donc, on appelle de la laine peignée. Ah. Donc ça, c'est de la laine mérinos que vous avez. Vous avez vu comme elle est douce. Donc on peut feutrer. Je fais aussi des créations en mérinos. J'utilise les deux.
8: Et le travail des différentes laines est différent ?
4: Oui, oui, oui. On va pas travailler la laine mérinos de la même façon qu'une laine rustique. Déjà parce que celle-ci, elle se présente en ruban, donc laine peignée. Et elle ne se pose pas de la même façon. C'est plus délicat. La laine mérinos, vu qu'elle est très, très fine, on va la travailler différemment. En couches assez fines, elle va beaucoup plus rétrécir qu'une laine rustique. Il faut savoir qu'on a, on appelle facteur de rétrécissement. Ça veut dire qu'il va falloir calculer à peu près, on va faire des échantillons souvent quand on fait un projet, pour calculer le facteur de rétrécissement et savoir comment notre laine a rétréci. Et une laine rustique ne va pas rétrécir de la même façon qu'une laine mérinos. La laine mérinos, on va la poser en fine couche, mais elle va rétrécir beaucoup plus. Donc, il faut vraiment calculer. Si on veut un objet de 10 sur 10, va peut-être falloir faire poser de la laine sur 30 sur 30 pour arriver à 10 sur 10. Et peut-être qu'avec une laine rustique, ça va être poser de la laine de 20 sur 20 pour avoir un objet de 10 sur 10. Donc ça se calcule et ça se fait en échantillon.
7: Elle est quand même traitée parce qu'elle ne sent pas le mouton.
4: Lavée dans plusieurs bains. Hein. C'est des grandes griffes comme ça, des grands peignes. C'est des grands bassins. La laine est trempée dans les bassins. Alors, au début, on va partir depuis le début. On va tondre le mouton.
5: Oui.
4: D'accord ? On prend une équipe de tri. Ce qu'on appelle une équipe de tri, c'est des gens qui vont prendre la toison du mouton tondu et qui vont trier. Il y a des parties qu'on n'utilise pas. Par exemple, tout ce qui est derrière au niveau des fesses, tout ce qui est en dessous du mouton, tout ça, c'est des choses qu'on ne va pas utiliser. Ce n'est pas propre, elle n'est pas belle la laine souvent, donc on va l'acheter. On utilise ce qui est le plus beau dans la toison. Une fois qu'on a la toison, on l'emmène en filature. Donc une filature, c'est un endroit où on va traiter la laine, laver la laine. La laine, elle va être lavée. Donc là, elle va être dans des grands bassins d'eau. Et il y a des grands peignes qui viennent remuer la laine comme ça et la travailler jusqu'à ce qu'elle soit propre. Une fois qu'elle est propre, elle est séchée. Donc ça va faire des petits flocons de neige comme là. Et après, elle va passer dans des gros rouleaux pour être démêlée. Une fois qu'elle est démêlée, donc soit on fait de la laine cardée, soit on va faire de la laine peignée, soit on la laisse telle qu'elle pour la travailler en feutrage, soit en rembourrage aussi, ça peut être en rembourrage, mais là, du coup, on va juste sécher la laine, hein. On va pas forcément la carder. Et après, on peut aussi faire du fil avec. Donc, du coup, ça va faire de la laine. Et suivant la laine qu'on utilise, il y a aussi une machine qui va venir filer la laine et faire du fil.
5: Non, mais dormir dessus, hein. Mais un petit coussin, hein.
10: Comment il dit ?
5: Ah, oui, c'est vrai. C'est tout doux. Oui, c'est en paille, en plus. C'est bien. Vous faites des couvertures aussi ?
4: On pourrait faire.
5: Tout doux, ça tient bien chaud. Clément, on a un chaud déjà dedans.
4: Ça tient chaud.
5: Ouais, c'est pratique.
8: Sylvie propose, si on le souhaite, d'aller à la boutique qui est en bas pour aller visiter. On va aller remettre nos chaussures.
10: Ok, on va aller voir la boutique.
7: Merci beaucoup, Sylvie.
4: Merci de votre visite. Merci à tous aussi. Et au plaisir.
5: Et à très bientôt.
7: Au revoir.
5: Merci.
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0: Bonjour à toutes et à tous. Bienvenue sur Radio Alto. J'accueille aujourd'hui Nathan, qui va vous présenter sa chanteuse préférée, Héloïse.
1: Bonjour, je m'appelle Nathan. J'ai 8 ans, j'habite en Savoie. J'aime bien la chanteuse Héloïse, son style c'est la pop country. Elle vient de Lille, avant elle était gendarme. L'émission qui l'a fait connaître à la France, c'est « La France a un incroyable talent ». Son premier single, c'est « Hébreu ». Il est single de platine.

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1: Aujourd'hui, c'est son single Cougar Mother qui marche super bien sur les réseaux sociaux. La chanson parle du courage des mamans.

0: moderne.
1: Et numéro 1 du Top Grunge Chart R&B Fusion est sur TikTok France. Moi, mes chansons préférées sont Bye Bye et Song For You parce qu'elles sont joyeuses et le son est assez country.

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1: Je suis allée la voir en concert, c'était super bien, parce qu'elle met l'ambiance et elle est super gentille. Je vais la revoir en juillet au festival de country Capone sur Arzon et fin novembre à Grenoble. Je vous laisse découvrir ma chanteuse.
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1: Stonewall, c'est la première fois que des gays, des lesbiennes, des bi, des trans, beaucoup de femmes trans, mm-hmm. beaucoup de femmes noires aussi, mm-hmm. se sont battues, ont dit stop.
2: Nous ne voulons plus nous cacher.

0: La lanterne théologique, bonjour.
1: Bonjour à vous qui nous écoutez. Moi, c'est Isabelle. Et aujourd'hui, j'ai.
2: Le lundi, je peux déposer les lanternes.
3: Ah, le feu, c'est chaud. Hein.
0: Si tu veux, je peux m'en occuper.
4: Du 18 au 22 juillet 2026 se tenait la semaine estivale organisée par Calendulines à École en Bauges. C'est dans ce cadre que s'est tenue samedi 18 juillet la conférence d'Olivier Amand, chercheur en biologie végétale sur la robustesse du vivant. Une soirée à laquelle était présente la lanterne qui rugit. Merci à Javier pour la prise de son, à l'association Calendulines, ainsi qu'à Olivier Amand pour l'autorisation de la retransmission de cette conférence.
5: Merci d'être là, c'est un vrai plaisir. Allez, bon, je démarre avec cette photo, vous voyez, qui est pas terrible. J'aime bien justement commencer avec une photo qui est pas terrible, en fait. Oui, c'est une photo de bord de mer, hein, mais qui est un peu banale, pas très sexy, à vrai dire. Mais ce qui m'intéresse surtout dans cette photo, c'est que ça illustre ce qu'on a en tête quand on fait des projets. En fait, on pense que la mer est d'huile. Enfin, on sait qu'il y a des vagues. Il y a des petites vagues. Il y a même un peu de sécurité, vous voyez, des bouées, tout ça. Là. On sait que bon, il peut y avoir des trucs. Bah. Mais bon, grosso modo, on pense que demain sera comme aujourd'hui quand on fait un projet. Sauf que dans cette ville, alors vous avez certainement pas reconnu parce que c'est, il y a vraiment rien qui peut la faire reconnaître. Cette ville, c'est Valence en Espagne, et donc du jour au lendemain, il peut se passer ça. Donc ça, c'était en 2024, octobre 2024, 400 litres d'eau par mètre carré en quelques heures. Bah, ça fait des gros dégâts. Et ça, c'est vraiment du jour au lendemain. Alors ça illustre, donc ça c'est un cas qu'on peut penser comme étant exceptionnel, sauf que bah, c'est ça le problème, ce n'est plus exceptionnel. Nous sommes en train de quitter le monde de la continuité pour entrer dans le monde des ruptures. Donc ça tangue de plus en plus. Donc il y a plein de mots pour dire ça, hein, polycrise, permacrise, monde VUCA, monde banni, enfin je sais pas, vous avez certainement dû voir ces acronymes là pour dire un monde qui devient de plus en plus variable, imprévisible, instable, incertain. Alors moi j'utilise un autre mot, qui à mon avis est, enfin c'est pas incompatible, hein. On rentre dans un monde plus fluctuant, mais il y a aussi la cause avec. Alors cette expression, c'est le burn-out planétaire. Nous sommes en burn-out. C'est-à-dire qu'en fait, si, alors vous savez bien, il y a une épidémie de burn-out des humains. Alors en France, hein, quand même, faut le dire, hein, en 2024, des sondages, hein, c'est des sondages, mais 10% de la population active déclarer un burn-out ou une dégradation sévère de sa santé mentale, donc au travail, hein. 10%. Donc, vous voyez, au bout de 10 ans, tout le monde aura fait son burn-out, hein, si on veut être un peu simpliste. Donc c'est quand même une vraie épidémie. Mais il y a aussi une épidémie de burn-out des services publics, les hôpitaux par exemple, hein, voilà, entre autres, et une épidémie de burn-out. Alors il y en a plein. Hein. Il y a le burn-out du droit international aussi. Alors Trump nous aide beaucoup à le voir, celui-là, là ça plante vraiment. Mais il y a aussi le burn-out des écosystèmes. Alors pourquoi je vous parle de burn-out? Parce que c'est l'épuisement, hein, le burn-out, pour le dire simplement. Alors, en fait, il y a une boucle. Donc désolé pour la diapo qui est un petit peu aride, surtout pour ceux qui sont un peu loin. Mais je vous la déplie un peu simplement. Donc on peut démarrer ici, là, à gauche, là. Donc chaque fois qu'il y a une crise quelque part, hein, chaque fois qu'il y a une fluctuation, chaque fois qu'il y a une rupture, ça appelle le besoin de sécurité. Et ça, c'est un besoin naturel. C'est un besoin humain primaire. C'est comme le besoin de respirer. C'est comme le besoin de s'alimenter. On a besoin d'être en sécurité. Personne ne va vous lancer la pierre parce que vous dites que vous avez besoin d'être en sécurité. Un enfant a besoin d'être en sécurité pour se développer. Donc là, il n'y a pas de problème. Le problème, il vient juste après. C'est qu'on transforme le besoin de sécurité en besoin de contrôle. Ça, c'est bizarre. Et c'est là qu'il faut réaliser le côté bizarre de la chose. C'est-à-dire qu'en fait, on ne fait pas tellement de différence entre la sécurité et le contrôle. Alors, c'est un « on » un peu diffus. Hein. C'est les gouvernants, mais c'est nous aussi. Hein. Enfin, finalement, on l'a un peu intégré, cette idée-là. Donc, alors, je vous donne un exemple, juste pour illustrer le fait que ce n'est pas aussi simple que ça. Enfin, que c'est quand même très différent, le contrôle et la sécurité. Oui, par exemple, si dans un an, on est dans un État fasciste, imaginons, hein, y aurait beaucoup de contrôle. Est-ce que vous seriez en sécurité ? Oui, c'est une dictature, hein, il y a beaucoup de contrôle, on n'est pas vraiment en sécurité. Téhéran, c'est une ville comme dans beaucoup de villes où on a mis des caméras de vidéosurveillance, alors qu'on appelle maintenant caméras de vidéoprotection. Glissement sémantique assez problématique quand même. Mais donc on met des caméras, ça c'est du contrôle soi-disant au service de la sécurité, sauf que quand le Mossad israélien hack les caméras de Téhéran, ça met le régime iranien en insécurité. En fait, le contrôle, c'est souvent la faille de sécurité. C'est le point d'entrée. Oui, enfin, je vais pas trop insister, mais si jamais vous êtes fait arnaquer par un faux banquier, la double authentification le rend plus crédible. Oui, en fait, vous baissez votre vigilance parce qu'il y a plus de contrôle. Donc, en fait, c'est vraiment un grand classique. Alors, bon, bah, sauf qu'on y va, hein, dans le contrôle, on est vraiment dans le monde du tout contrôle. Et bah, comment on fait pour contrôler plus? Et bah, on augmente les performances. Oui. Alors, si je reprends ma caméra de vidéosurveillance, on va mettre de l'IA dedans. Donc, c'est le crédit social en Chine. C'est plus efficace, plus efficient. Enfin, faut bien que je définisse la performance parce que je vais quand même pas mal en parler. La performance, hein, je prends la définition du contrôleur de gestion. Contrôleur de gestion, oui, on est dans le contrôle. Et donc la définition du contrôleur de gestion de la performance, c'est la somme de l'efficacité et de l'efficience. Efficacité, atteindre son objectif, efficience avec le moins de moyens possible. Donc quand on est performant, on atteint son objectif avec le moins de moyens possible. Ouais, c'est la cible. Hein. Donc ouais, bah, l'IA dans une caméra de vidéosurveillance, c'est plus efficace, c'est plus efficient. Bon, sauf que quand on augmente les performances, on épuise toujours les ressources. Toujours. Mais c'est pas une question, hein, ça c'est une observation. Le sprinteur qui fait sa performance épuise ses ressources. Si vous avez déjà vu une interview après quelqu'un qui a fait un sprint de 10 secondes, hein, bah on sent bien qu'il n'y a plus beaucoup de glucose dans le cerveau. Hein, et ça, là ça commence à être compliqué. Bah, il a épuisé ses ressources, hein, ça 10 secondes en suffit, hein, mais ouais, il n'y a plus grand chose qui tourne. Hein, bah, c'est normal, il a épuisé ses ressources. Bon, bah, quand on épuise les ressources, vous voyez le problème, hein, c'est qu'on prépare la crise suivante. Voilà. Donc c'est ça le problème. C'est qu'en fait c'est la boucle. C'est ce qu'on appelle le piège de la performance. Chaque fois qu'il y a une crise, on augmente la performance. Chaque fois qu'on augmente la performance, on prépare la crise suivante. Et donc ça c'est un piège vraiment infernal. C'est ce que les systémiciens appellent le efficiency trap, le piège de la performance, parce que c'est ça, c'est vraiment ça. Donc c'est un peu le hamster qui tourne dans sa roue. Et donc ça génère un burn-out et un burn-out planétaire. Général. Alors donc, je ne vais pas insister sur les différents types de burn-out, juste sur celui qui peut nous occuper ces temps-ci, là, c'est le burn-out des écosystèmes. Donc bon, si vous êtes là, c'est que vous êtes au courant, hein, donc je n'ai pas trop besoin d'insister, mais voilà, il y a les ressources, le climat, la biodiversité et les pollutions. C'est les quatre sujets socio-écologiques qui vont nous occuper pendant quelques années encore. Alors, je ne vais pas vous faire un constat parce que vous êtes déjà au courant. Peut-être juste des petits points rapides. Le premier point, c'est que... Enfin, si vous voulez, c'est un peu une mise à jour. Le premier point, c'est que très souvent, encore aujourd'hui, on utilise les mots des années 80 pour présenter ces problèmes-là. Donc, en fait, moi, ce que je vous invite à faire, c'est de... Ben, faites attention aux mots que vous utilisez, que nous utilisons. Parce que très souvent, on va juste par habitude réemployer les mots des années 80, sauf qu'en fait, le monde a beaucoup changé depuis les années 80 et c'est plus du tout les mêmes questions. Donc, par exemple, on va parler encore de réchauffement climatique, ce qui n'est pas faux, hein. Le climat se réchauffe, mais quand on parle de réchauffement climatique, on met l'accent sur la moyenne. Le réchauffement climatique, c'est un monde prévisible, où ça augmente de 0,1 degré tous les 5 ans, quelque chose comme ça. Alors que ce qui va nous occuper, c'est le méga-feu, la méga-inondation, la gelée tardive, bah c'est pas la moyenne qui nous intéresse, c'est l'écart-type, c'est les variations, c'est l'événement aberrant. Donc je vous invite plutôt à parler de dérèglement climatique. Si vous parlez de dérèglement climatique, vous mettez pas du tout la lumière au même endroit. Mais c'est toujours du réchauffement climatique, mais sauf qu'on va plutôt regarder les valeurs aberrantes, les événements un peu extrêmes. Quoi. Et vous voyez comme c'est important, parce que si vous parlez de réchauffement climatique, si vous êtes en bord de mer, tous les 10 ans, vous allez monter votre digue un petit peu, parce que le monde est prévisible. Si vous parlez de dérèglement climatique, si vous êtes en bord de mer, vous faites dès aujourd'hui un habitat amphibie. Ouais, ça n'a rien à voir, hein. C'est pas du tout les mêmes solutions, hein. Ouais, quand vous construisez sur la moyenne ou si vous construisez sur l'écart-type, c'est pas du tout les mêmes solutions, hein. Donc voilà, bon, dérèglement climatique. Une autre expression qu'on peut mettre à la poubelle, hein, c'est érosion de la biodiversité. Alors, celle-là quand même, là, faut vraiment la mettre à la poubelle, hein. Érosion de la biodiversité. Alors, toujours pareil, hein. Un petit ordre de grandeur pour avoir les idées claires. En 50 ans, on a perdu 70% des animaux vertébrés en masse sur les continents. 70% en 50 ans. Alors, ce n'est pas une érosion. Ou alors, il faut requalifier ce que c'est que l'érosion. Hein. Ben, ce n'est pas une érosion. En 30 ans, on a perdu 80% des insectes volants en Europe. 80% en 30 ans, oui. Donc, si on doit faire une comparaison, hein, la disparition des dinosaures, hein, après la météorite, hein, c'était 33 000 ans. Il a fallu 33 000 ans pour que les dinosaures disparaissent. Donc, nous, ce qu'on fait aux insectes ou aux animaux vertébrés, c'est 1000 fois plus rapide. Donc c'est, alors je préfère de très loin ce que dit Aurélien Barraud, hein, d'ailleurs qui n'est pas très loin d'ici, Aurélien qui dit c'est la première grande extermination. C'est brutal, hein, c'est brutal, mais au moins ça dit les choses. Vous voyez, ça met tout de suite la lumière là où il faut, quoi. Si on est en train d'exterminer le vivant, vous voyez, nous aussi on est des vivants, hein, donc est-ce qu'on veut s'auto-exterminer? Voilà, donc c'est les mots, quoi. En fait, si vous ne qualifiez pas le monde, vous ne l'habitez pas. Et oui, ça coûte rien, hein, ça c'est Hannah Arendt, hein. Le mot juste, c'est de l'action. Si on ne fait pas attention aux mots qu'on emploie, on habite encore dans les années 80 et bah, ça ne marche plus, quoi. Enfin, on n'est plus dans ce monde-là, quoi. On a changé de monde. Donc ça, c'est le premier point, les mots. Et le deuxième point, c'est une fois qu'on a des mots, on va faire des phrases. Voilà. Donc vous voyez, c'est un moment culturel. En fait, de nouveau, hein, ça ne coûte pas très cher. On va articuler les mots entre eux. Donc c'est surtout articuler les problèmes entre eux. Dans notre monde-là, hein, qui est un peu dans l'efficacité et l'efficience, on a tendance à plutôt penser en silos. Parce que c'est plus performant d'isoler les problèmes, hein, de les résoudre les uns derrière les autres. Bah, sauf que le problème, là, c'est que très souvent, on va mettre le climat en premier. Enfin, si vous écoutez les émissions de télé, de radio ou sur Internet, le climat vraiment emporte la mise, hein, si on veut. Hein. Alors, c'est pas pour dire qu'il n'y a pas de problème climatique. Hein, je ne suis pas un négationniste du climat, très clairement. Alors aussi, il y a un autre mot qu'il faut mettre à la poubelle, hein, c'est climato-sceptique. Oui, c'est du fait scientifique établi, donc on est négationniste du climat ou on ne l'est pas. Donc, je ne suis pas négationniste du climat, il y a un vrai problème pour le climat, il y a un vrai problème de CO2 aussi, hein, mais si on commence par le climat, c'est guérir le symptôme. Et oui, le problème, c'est que c'est comme prendre de l'aspirine quand on a un cancer, quoi, hein. Ça soulage, donc ça peut aider, hein, mais ça peut aussi endormir en plus. C'est qu'on ne voit pas qu'on a un problème. Donc, bah, en fait, il faut prendre un peu de recul, et si je dois vous le dire avec une phrase un peu brutale là aussi, hein, quand je parle de burn-out des écosystèmes, si on le déplie, hein, ça veut dire que notre performance fait une guerre à la vie. Voilà, tout simplement. On est en train de dézinguer le vivant sur Terre. Donc si on veut tout inverser, bah, faut peut-être plutôt commencer par ça, par la biodiversité, par le vivant. C'est presque aussi trivial que ça. C'est que si on dézingue le vivant, eh ben, il faut arrêter de dézinguer le vivant. Et alors, ce qui est incroyable, c'est que quand on commence à penser comme ça, hein, quand on donne la priorité à la biodiversité, quand on donne la priorité au vivant, eh ben, il y a des effets systémiques qui émergent. C'est que, en fait, quand vous commencez par le climat, très souvent, ça aggrave les trois autres problèmes. Vous voyez, la batterie au lithium, par exemple, alors qu'il y a certainement plein de vertus, hein, mais généraliser la batterie au lithium, ça aggrave la pénurie de ressources, ça aggrave l'effondrement de la biodiversité, ça aggrave les pollutions globales. Vous voyez, le projet Émilly dans l'Allier, là, par exemple, bah, c'est un projet qu'il ne faut surtout pas faire. Enfin, ça n'a vraiment plus aucun sens. En plus, au moment où on est en train de basculer de la batterie au lithium à la batterie au sodium. Donc même d'un point de vue économique, ça n'a vraiment plus aucun sens. Bon, donc en fait, quand on commence par le climat, très souvent, ça aggrave les trois autres sujets. Si vous commencez par la biodiversité, en général, ça améliore les trois autres sujets. En général, hein, c'est jamais, voilà, il faut nuancer, mais quand même. Par exemple, si on bascule de l'agriculture intensive à l'agroécologie, donc pensez les agrosystèmes comme des écosystèmes avec beaucoup de biodiversité, bah, ce qui se passe, c'est bah, déjà vous avez de la biodiversité dans votre territoire, évidemment, mais quand vous faites ça, bah, vous allez stimuler la microflore, la microfaune des sols, et donc vous allez dépolluer les territoires. Bon, on va pas dépolluer les sols pleins de PFAS avec des colonnes chimiques, hein, c'est pas possible, hein, y a trop de sols à dépolluer. Donc ça peut se faire que par le vivant, ça. Donc c'est évidemment qu'il va falloir soutenir la biodiversité partout dans les territoires, dépolluer l'eau, etc. Quoi. Ben ça passe par la biodiversité, donc par l'agroécologie, parce que c'est des très grandes surfaces qu'on peut faire. Si on fait ça, ben, il y aura aussi beaucoup plus de biomasse dans les sols. Si on met plus de biomasse dans les sols, c'est tout ce carbone qui est dans l'atmosphère, là, tout ce CO2, ben, qui retourne dans le sol. Là, je vous invite à lire un bouquin de Pierre Gilbert qui s'appelle « Nouvelles du géomimétisme ». C'est des centaines de solutions basées sur la biodiversité pour résoudre le problème du climat. Il y en a vraiment, mais plein, hein, et qui sont toutes disponibles. Hein. C'est pas besoin de faire de la recherche et développement. Hein. C'est disponible aujourd'hui, quoi. On peut le faire tout de suite. Donc là, on commence à indirectement résoudre le problème climatique. Enfin, c'est une des façons de faire. Hein. Il y en a d'autres, hein, mais celle-là, faut pas la rater. Et puis le troisième point sur la pénurie de ressources. Oui, en fait, et là, vraiment, faut. Le problème, hein, c'est qu'on a plein de pénuries de ressources. Alors, de bois, d'eau, mais aussi de métaux, de terres rares, de cobalt, tout ce que vous voulez, quoi, hein. Enfin, tout ça, ça commence à venir. Donc on voit bien que c'est une limite, hein, même à nos, voilà, nos vies, on va dire, connectées, hein, les uns les autres. Donc comment on fait avec ce monde-là? Bah, si vous faites de l'agroécologie et même de l'agroforesterie, c'est-à-dire mettre des arbres au-dessus des cultures. Et donc ça, il faut juste réaliser qu'aujourd'hui, ça nous paraît un petit peu bizarre de mettre des arbres au-dessus d'un champ de blé. En fait, si on réfléchit deux secondes, ce qui est bizarre, c'est le champ de blé sans arbres. C'est juste que nous, depuis des milliers d'années, nous avons copié le modèle agricole du croissant fertile syrien. C'est une erreur. C'est un ratage. On s'est planté. Mais faut, une fois qu'on a compris qu'on a fait une erreur, on change. Vous voyez, c'est incroyable qu'on a attendu des milliers d'années pour pas corriger ça. C'est qu'en fait, l'Europe, c'est une forêt. Quand Jules César arrive en Gaule, il dit la chevelue. Parce qu'il y a plein d'arbres partout, quoi. Il n'y a que l'Espagne, grosso modo, hein, où il y a moins de forêts. Mais le reste de l'Europe, c'est des forêts. Donc évidemment que la révolution agricole, ça aurait dû être de l'agroforesterie dès le départ. Le Japon, la révolution agricole au Japon, c'est il y a 2500 ans, c'est de l'agroforesterie. Hein. Ils mettent des châtaigniers directement au-dessus des cultures. Hein. Donc nous, en fait, on a pas pris ça. On a copié le croissant fertilicien, qui est une erreur. Donc si maintenant on remet des arbres au-dessus des cultures, on protège les intempéries, on maintient l'hygrométrie, on stimule les symbioses, enfin tout ça, hein, c'est extrêmement positif. Et en plus, on produit beaucoup plus de biomasse par mètre carré. Mais vraiment beaucoup plus. Hein. Donc qu'est-ce qu'on fait de toute cette biomasse? Cette biomasse, d'abord, elle nourrit les écosystèmes. Parce qu'il faut bien que ça tourne, hein, tout ça. Le reliquat, c'est les aliments pour les humains. Et le reliquat du reliquat, c'est de la biomasse qu'on peut utiliser pour faire des biomatériaux biodégradables, compostables, qui remplacent le pétrole et les métaux, et les terres rares. Enfin, si on est sérieux sur l'économie circulaire, la seule économie circulaire qui tient, c'est la bioéconomie circulaire, basée sur du carbone. C'est ça qui est fou, hein, c'est qu'on entend beaucoup l'expression « décarboner l'économie ». Ça, c'est une mauvaise traduction de l'anglais. Decarbonize. Decarbonize, c'est décombustionner l'économie. On aurait dû dire décombustionner l'économie. Arrêter de brûler du carbone. Donc, en fait, si on réfléchit bien, il faut plutôt recarboner l'économie. Oui, enfin, j'espère que vous me suivez toujours. C'est qu'on décombustionne l'économie, donc on arrête de brûler du bois, du charbon, du pétrole, des biocarburants, tout ça on réduit massivement parce que ça émet du CO2. Mais par contre, on remplace le pétrole, tous les plastiques, etc., par des matériaux biosourcés, biodégradables, compostables. Il faut que nos objets nourrissent les écosystèmes. Et ça commence à venir. Hein. Un exemple célèbre, c'est Michelin qui veut lancer le pneu comestible. Alors, vous aurez compris que c'est pas par nous, hein, c'est par les bactéries et par les champignons quand même. Hein, mais en fait, c'est un retour aux sources, parce que le premier pneu de Michelin, c'était fait avec de l'EVA, hein, il était comestible, hein, le premier pneu. Hein. Enfin, c'est, oui, c'est. Bon, donc, il y a plein de choses, hein, avec du lin, avec du chanvre, on peut faire plein de choses, hein, des isolants, on peut faire la plupart de nos plastiques à base de champignons. Et c'est des plastiques biodégradables, compostables, de façon industrielle, mais ils sont compostables. Ce qui est incroyable, c'est qu'aujourd'hui, on produit encore des plastiques dont on sait que ce sera l'amiante de demain. Tout le plastique qu'on produit finira dans notre sang. Il faut quand même le savoir, ça. Donc c'est incroyable qu'aujourd'hui encore, on produise du plastique à base de pétrole fossile. On sait faire du plastique biodégradable, compostable. Comment ça se fait que ce soit encore là? Voilà. Donc ça, c'est le monde du futur. Donc tout ça, vous voyez, on a commencé par le vivant. Et on a ouvert vraiment les vannes, hein, quand même, hein, sur les imaginaires. Quoi. Donc les mots, le premier point. Le deuxième point, les phrases articulées. Oui, là, j'ai fait une phrase. Je commence par le vivant, je résous le problème du climat. C'est que, c'est pas je d'ailleurs, c'est nous, hein, c'est collectif évidemment. Hein, si on commence par la biodiversité, sujet, verbe, complément, vous voyez, le sujet c'est le vivant, le résultat c'est on résout le climat. Si on commence par le climat, on a des chances de désinguer le vivant encore plus vite. Quoi. C'est un peu ça le problème. Et puis le troisième point, c'est ce monde fluctuant. Alors j'utilise le mot fluctuant qui comme ça peut paraître un peu doux. En fait, fluctuant, hein, ça veut dire variable et imprévisible. Donc en fait, ce mot-là, il est peut-être pareil doux comme ça, mais en fait, il n'est pas du tout doux. Hein. Ça dit vraiment l'écart type, les signes noirs, les valeurs aberrantes, les valeurs extrêmes, tout ça, hein, tout ce qui peut nous arriver du jour au lendemain. Et donc, une fois qu'on a compris ça, hein, et donc ça, enfin, faut pas rater ça dans les rapports scientifiques. Hein, c'est ce qui vient en premier. C'est oui, ok, le climat se réchauffe, mais ce qui vient en premier, c'est les valeurs aberrantes. Si vous lisez le GIEC, l'IPBES, l'UCN, mais aussi l'OCDE, l'OTAN, Davos, tout ça, ça vient en premier. Si on rentre dans un monde qui est plus imprévisible. Donc, faut prendre au sérieux, on va endosser le fait scientifique. Et donc, si c'est ce que disent tous les scientifiques, eh ben, on va se poser cette question-là. Comment habiter le monde fluctuant? Et j'insiste, parce que cette question, elle est révolutionnaire. Et je pèse mes mots. C'est révolutionnaire. Parce qu'en fait, quand on réfléchit bien, ça fait des décennies qu'on a tout construit sur l'idéologie du monde stable. Donc voilà, il faut sortir de l'idéologie du monde stable. Donc comment on fait pour habiter le monde fluctuant? Alors ça, c'est la partie flippante, cette question-là. Parce que ce que je suis en train de vous dire, hein, c'est comme on est dans un bateau, dans la tempête, hein, c'est déjà la tempête, et la tempête va augmenter en intensité et en fréquence. Donc ça, c'est la partie flippante. Mais par contre, ce qui est très rassurant, c'est ce chêne-là. Ce chêne, vous voyez, les arbres, les êtres vivants en général, ils sont là depuis des millions d'années sur Terre, et manifestement, ils arrivent à vivre avec les fluctuations. Donc c'est possible, on peut être terrestre et vivre avec les fluctuations. Plutôt dérailler de cette idéologie du monde stable. Et qu'est-ce qui se passe? quand on déraille, quoi. Qu'est-ce qu'on voit quand on est comme les êtres vivants, qu'on vit avec les fluctuations? Qu'est-ce que ça veut dire? Ben, en fait, ça tient en un mot. Comment habiter le monde fluctuant? Ben, tout simplement, pour habiter le monde fluctuant, il faut être robuste. Voilà, robuste. Alors, c'est quoi un système robuste? Un système robuste, c'est un système qui est stable et viable dans les fluctuations. Alors, j'ai pris l'exemple du chêne parce que c'est l'exemple canonique de la robustesse. C'est, en latin, le chêne, c'est quercus robur. Quercus robur, robur, ça veut dire robuste, hein, c'est ça. Hein. Donc, l'exemple canonique de la robustesse, c'est un arbre, le chêne. Parce que si vous regardez bien un chêne, bah, il est stable dans le vent, hein. Alors jusqu'à un certain seuil, hein, tout le monde a Jean de la Fontaine en tête, hein, mais le chêne, il est robuste, hein, comme le roseau, hein. C'est juste que, voilà, c'est d'autres échelles de temps, mais il est robuste aussi. Donc il est stable dans le vent, mais il est aussi viable. C'est-à-dire qu'il est capable de résister à des sécheresses, à des gelées. Enfin, imaginez, hein, si vous étiez un chêne, la vie quand même, hein, c'est compliqué, hein. Mais en été, vous tapez la canicule et puis 6 mois plus tard, c'est le gel, quoi. Donc oui, l'espace de viabilité, il est quand même très très grand. Donc voilà, les êtres vivants sont plutôt robustes parce qu'ils vivent dans les fluctuations depuis des millions d'années. Et à vrai dire, quand on réfléchit bien, l'évolution darwinienne, la sélection darwinienne, bah, c'est plutôt la sélection des robustes. Les êtres vivants qui ne sont pas robustes ne sont plus là pour en parler. Oui, tout simplement. Ils sont trop fragiles, hein, donc à la première fluctuation, ils dégagent, quoi. Alors comment font-ils? Parce que ça, en fait, c'est juste un mot. C'est pas, là, j'ai pas beaucoup avancé, hein. Dans le monde fluctuant, il faut être robuste, par définition. Ouais, c'est ce qu'on met en face. Si vous êtes sur ce bateau dans la tempête, je peux vous garantir que vous espérez que le bateau est robuste. Et s'il n'est pas assez robuste, vous allez l'enrobuster. Ça, c'est sûr, hein. Alors, ce qui est plus intéressant, c'est de voir comment font les êtres vivants pour être robustes. Et là, c'est génial parce qu'on a accès, on peut déplier, on peut aller chercher, disséquer le vivant et trouver les recettes de la robustesse du vivant. Et donc, ce qu'on voit, bah, c'est dans le titre, hein, les êtres vivants sont robustes parce qu'ils ne sont pas performants. Au premier ordre. C'est qu'il n'y a pas zéro performance chez les êtres vivants, il y a des moments de performance chez les êtres vivants. Alors c'est là où il y a un petit voilà, faut faire un petit effort culturel, intellectuel pour se déprogrammer de tout ce qu'on nous a montré ou tout ce que vous avez vu dans des documentaires animaliers pendant des années où on vous a plutôt raconté la performance du vivant. Vous voyez l'exemple que je prends tout le temps, hein, c'est la lionne qui chasse la gazelle. Le guépard qui court à 110 km/h. Vous voyez, tout ça, c'est des discours. On va plutôt mettre en avant des moments de performance dans le vivant. Mais imaginez si vous étiez un réalisateur documentaire dans la savane et vous faites votre documentaire sur les lions. Bah, vous voyez bien que le lion, il dort entre 16 et 20 heures tous les jours. Vous attendez. En fait, c'est très ennuyeux, quoi. Vous êtes là et okay, mais il va pas se réveiller, ce lion, quoi. C'est ça qui se passe, en fait. Et il y a un moment, il y a une minute où il court super vite. Et là, voilà, vous filmez. Et qu'est-ce que vous allez présenter ensuite à tout le monde? C'est 7 minutes de course. Et bien, pourquoi vous n'avez pas montré 16 heures de sommeil? Oui, c'est ça le biais, en fait. Ça dit énormément de notre obsession pour la performance. Ça ne dit rien du vivant. Le cœur humain, on peut présenter ça comme une pompe performante qui envoie du sang à haute pression. Sauf que ce sang, il va aller dans l'artère, hein, qui vient juste après, qui s'appelle la crosse aortique. La crosse aortique, ça veut dire que c'est un coude. Donc envoyer du sang à haute pression dans un coude, bah, c'est de la mauvaise plomberie. Mais c'est pas, non, ça c'est pas performant. Ouais, à la limite, les cœurs de poisson où le sang va dans une artère toute droite vers les branchies, là c'est plus performant à la limite. Hein. Mais nous, on se le trimballe tous, ça. Oui, tous et toutes. Hein. Ça c'est pas très performant. Bon, c'est robuste, ça tient le choc. Hein. Voilà. Bon, c'est pas génial, mais allez, good enough, quoi. Hein. Ah, c'est bon. Voilà, ça passe, quoi. Et donc c'est ça, en fait, qui est un peu joyeux dans ce renouveau biologique là, c'est que maintenant qu'on a des approches un peu plus holistiques, intégratives, systémiques, quand on dissèque un réseau métabolique en entier, quand on dissèque un réseau physiologique en entier, un réseau de neurones en entier, qu'est-ce qu'on trouve? En premier, inefficacité, hétérogénéité, incertitude, lenteur, redondance, incohérence, inachèvement, erreur, imprécision. C'est ça qu'on voit en premier. Et en fait, c'est une évidence. Une fois qu'on l'a vu, on ne fait pas machine arrière. Oui, si je reprends mon chêne, le chêne, regardez le nombre de feuilles qu'il y a sur un chêne. C'est très redondant, un chêne. Oui, le chêne optimisé, c'est une tige, une feuille. Alors là, on ne peut pas faire plus performant, efficace, efficient. C'est un panneau solaire, hein, grosso modo. Sauf que c'est très fragile. Parce que voilà, la feuille tombe, l'arbre, il meurt, hein, évidemment. Hein. Donc, mais tout est comme ça. Pas trop que je donne trop d'exemples, mais la performance, le rendement énergétique de la photosynthèse, 1%. 1%. Les plantes gâchent 99% de l'énergie solaire. Un panneau solaire, nous, c'est 20-30%. Ils sont noirs, les panneaux solaires. Les plantes, elles sont vertes. Elles n'ont pas la bonne couleur. Enfin, vous voyez, tout est comme ça, en fait. C'est vraiment incroyable. Hein. C'est, une fois qu'on l'a vu, après, on le voit partout. Hein. Alors ça, c'est, voilà, c'est ce que nous disent les ateliers. Alors, je vais quand même vous donner mon exemple que j'utilise tout le temps, mais qui est bien pratique parce qu'il permet de s'approprier ce compromis entre performance et robustesse. C'est l'histoire de la température corporelle. Donc, vous savez qu'on est à 37 degrés. Température de croisière, donc ça c'est tout va bien, hein, 37 degrés, sauf que quand on mesure l'activité des enzymes de votre système immunitaire, ce qu'on va trouver c'est qu'à 37 degrés, alors ça tourne, hein, mais c'est pas extraordinaire. Vous voyez, et d'ailleurs vous le savez bien parce qu'à 37 degrés, tout rentre. Les bactéries, les virus, tout rentre. Hein, voilà, c'est open bar quoi, hein, à 37 degrés. Donc vous avez un système immunitaire qui n'est pas optimal. En fait, il est sous-optimal. À 40 degrés, alors là, vous boostez la performance de vos enzymes. C'est vraiment c'est la catalyse thermique. Hein, voilà, vous montez la performance de vos enzymes. Et là, à 40 degrés, alors là, vous avez vraiment un autre système immunitaire. Là, il est très performant. Et là, vous allez pouvoir décaniller le pathogène de passage sans trop de problèmes. Alors, ça peut être la fièvre, hein, ça peut être une inflammation, hein, ça peut être aussi plus local, mais c'est toujours pareil. Hein, ça en augmente la température. Et donc, en fait, là, vous avez dans votre corps le compromis entre performance et robustesse. C'est-à-dire que vous voyez bien que dans votre vie, vous allez passer l'essentiel de votre vie à 37 degrés, qui est le mode robuste. Vous en avez gardé sous le capot. Voilà. Et puis, vous allez passer quelques jours dans votre vie à 40 degrés. Mais c'est seulement quelques jours. Hein. Je vous invite à compter hein, le nombre de jours. 40 degrés, donc ça, c'est quelques jours performants, donc fragiles. Et j'insiste sur le « donc ». Parce qu'à 40 degrés, faut pas se prendre une surinfection. Parce que là, vous n'avez plus beaucoup de marge de manœuvre. Là, votre système immunitaire, il est au taquet, quoi. Il y a plus beaucoup de marge. Donc, vous allez à l'hôpital, en général. Et c'est 3 jours, hein, maximum, hein, en continu, à 40 degrés. Après, on meurt. Hein, donc, il faut revenir à 37 degrés. Hein. Donc, vous voyez comment se trouve cet équilibre-là. Et donc, vous voyez bien que ce n'est pas 50-50. Hein. C'est la robustesse d'abord, hein, évidemment. Parce que les fluctuations, ça nous tombe dessus, quoi. Enfin, nous, les vivants. Hein, donc, il faut bien vivre avec les fluctuations. Donc, on est robuste. Donc, on garde des marges de manœuvre. Pour garder des marges de manœuvre, eh bien, il faut être moins efficace, moins efficient. Voilà. Et donc, alors, c'est un moment, c'est une incarnation, si vous voulez, du vivant. C'est une loi qu'on observe chez le vivant. Et donc, c'est évidemment très tentant de l'appliquer à la société. Nous qui sommes des drogués de la performance, addicts à la performance. Alors, quand je dis ça, évidemment, c'est très dangereux parce qu'un biologiste qui organise la société, eh bien, ça a fait des dégâts dans le passé. Hein. L'eugénisme, le darwinisme social, oui, c'est quand même assez toxique. Hein. Donc les biologistes, il faut faire attention. Parce que des fois, voilà, les humains, nous, on a des super pouvoirs. Hein. On sait domestiquer le feu, enfin plus ou moins. On a l'écriture, les jeux de pouvoir, la société complexe. Donc est-ce qu'on peut appliquer ce principe du vivant à la société? Alors ma réponse, hein, oui, sans aucune hésitation. Ouais, je ne vais vraiment pas hésiter à le faire. Pourquoi je n'hésite pas à le faire? Tout simplement parce que ce compromis performance-robustesse, ce n'est pas une exclusivité du vivant, c'est une loi universelle. C'est aussi universel que la loi de la gravité. C'est que tout le monde connaît la loi de la gravité. Bah, si je prenais ce micro et je le lâchais, je ne vais pas le faire, hein, je ne fais pas du rap, mais si je lâchais ce micro, tout le monde saurait voilà, que la gravité, le micro va tomber. C'est aussi universel que ça. Voilà, on devrait tous savoir ce compromis performance-robustesse. Sauf qu'on s'est tellement fait endoctriner par l'idée d'une performance positive qu'on a oublié de regarder la contrepartie robuste, si vous voulez. Alors, je vais vous donner un exemple. Si par exemple, j'étais un ingénieur qui fait des avions, oui, un avion, alors nous, on va dire, l'avion, c'est l'exemple de l'objet performant. L'avion qui vole, tout ça. Alors qu'en fait, non, un ingénieur vous dira, ben non. Enfin, un ingénieur qui connaît bien son travail, il va vous dire, non, l'avion n'est pas performant. Il est robuste avant d'être performant, évidemment. Parce qu'un avion, ça va dans les turbulences, dans le monde fluctuant. Donc, dans l'avion, on ne fait jamais voler un avion à 100% de ses capacités. On fait voler un avion de ligne à 50% de ses capacités. Parce que s'il était à 100%, la moindre turbulence, il se cracherait. Et puis, dans l'avion, on va mettre 3 systèmes autopilotes, 3 technologies différentes sur 3 circuits électriques différents. Donc, c'est des redondances, c'est de l'hétérogénéité, c'est les mêmes principes. En fait, quand on voit le monde fluctuant, on met la robustesse avant la performance. On sait faire. Donc, il n'y a pas de problème. Je vous prends un autre exemple. Si j'étais un linguiste, là, si je vous parlais des langages, je vous dirais la même chose. Les langages, ils sont robustes parce qu'ils ne sont pas performants. C'est pareil. C'est que si je parlais parfaitement, il n'y aurait plus d'incompréhension, donc il n'y aurait plus de dialogue, donc il n'y aurait plus de langage. Oui, le fait qu'on se parle encore, c'est qu'on ne se comprend pas, en fait. C'est l'imperfection du langage qui permet sa robustesse. Oui, c'est ça qui est... Et donc, si vous allez dans le dictionnaire, vous allez trouver des synonymes, c'est des redondances. Vous allez trouver de la polysémie. Chaque mot a à peu près 5 sens différents dans le dictionnaire français. Il y a des incohérences, des faux amis. C'est la même chose. Darwin, d'ailleurs, il fait beaucoup de parallèles entre le langage et le vivant. Parce qu'en effet, c'est l'évolution du langage, ça ressemble beaucoup à l'évolution du vivant. C'est à peu près les mêmes principes. Donc, j'ai vraiment aucun problème à appliquer ce compromis performance-robustesse à la société. Ne pas l'appliquer, ce serait rester dans l'idéologie du monde de l'ultra-performance fertile, quoi. Voilà, pour le dire rapidement. Alors, du coup, allons-y. En fait, la bonne nouvelle de ce qui nous arrive, c'est que nous ne sommes pas en crise sociale, nous ne sommes pas en crise écologique, nous ne sommes pas en crise économique. Nous sommes en crise culturelle. Donc la bonne nouvelle de ça, c'est qu'une crise culturelle, ça ne coûte rien. C'est pas un problème financier. Par contre, le blocage, il est mental. C'est une crise culturelle, c'est changer de culture. Donc changer de culture, c'est très compliqué. Oui, juste pour vous illustrer, passer de la voiture thermique à la voiture électrique, ça c'est un changement technique. C'est pas un changement culturel. Passer de la voiture individuelle à la voiture partagée, c'est un changement culturel. Plus compliqué. Alors que ça va vous coûter moins cher. Vous voyez le truc, Mais c'est là où il y a un souci, quoi. C'est plus compliqué. Alors, c'est quoi cette crise culturelle? Je vais prendre un mot qui est bien pratique, c'est le mot progrès. Le progrès de l'humanité. Pendant très longtemps, on a un peu réduit le progrès de l'humanité à l'augmentation des performances. Alors, il n'y a pas eu que ça, quand même, mais c'était surtout ça. C'était surtout le compas, le spot était mis sur la performance. On peut même remonter à l'agriculture, Le néolithique même, le néolithique, c'est l'âge de la pierre polie, littéralement, c'est déjà de l'optimisation de la taille de la pierre, c'est de la taille plus performante, et de la pierre plus performante aussi. Mais après, voilà, l'agriculture, la domestication, c'est un grand moment de contrôle sur la nature, et après, on ne s'est pas arrêté, les plantations à la Renaissance, la mécanisation, la grande accélération, donc c'est une course vers toujours plus de performance. Alors encore une fois, à nuancer, il y a eu aussi des moments de robustesse là-dedans, mais grosso modo, ce qui a dominé, c'était plutôt de la course à la performance. Et ce qui nous arrive aujourd'hui, là, et depuis déjà quelques années, c'est qu'on se rend compte que ce progrès guidé par la performance est contre-productif. Ce n'est plus une flèche, c'est une courbe en cloche. C'est-à-dire que plus on augmente la performance, et plus on baisse la viabilité, l'habitabilité de la Terre. Donc en fait, si on continue sur ce chemin-là, on va juste alimenter le burn-out planétaire et on va rendre la Terre inhabitable. Donc c'est assez clair que le progrès de l'humanité ne sera pas guidé par les gains de performance. Ça, c'est physiquement impossible. Si on continue à augmenter les performances, on continue à dézinguer le vivant, dont les humains. Donc ce n'est pas un progrès de l'humanité. Donc comment on peut imaginer ce progrès, comment on peut se le réapproprier, comment on fait la bascule culturelle? C'est tout simple, il faut changer d'axe. Donc dans un monde qui devient de plus en plus fluctuant, il faudra être de plus en plus robuste, par définition. Dans un monde plus robuste, pour être plus robuste, il faudra faire passer la performance au second plan. Et vous voyez, l'équation, elle est très simple, c'est trois mots. Le monde fluctuant appelle la robustesse appelle à faire passer la performance au second plan. On n'éradique pas la performance, on a toujours besoin d'un pompier très performant dans l'incendie. Mais c'est 20 minutes, toujours pareil, c'est un petit moment de performance dans des grandes périodes de robustesse. Le pompier aussi dort, par exemple, ça c'est de la robustesse. C'est un peu ça qu'on peut appliquer à la société. Oui, le changement culturel, c'est qu'aujourd'hui la performance, on pense que c'est la solution à nos problèmes. Il va falloir penser la performance comme un mal nécessairement transitoire. Un mal nécessairement transitoire. Vous voyez le changement culturel que c'est? C'est complètement... c'est l'inverse, quasiment. Juste quand même pour dire le délire, quand même. C'est qu'aujourd'hui, dans le monde de la performance, on est dans un burn-out et on pense qu'il faut augmenter les performances. Vous voyez le truc, c'est comme si vous rencontrez quelqu'un qui est en burn-out et vous lui disiez « Allez, fais un effort ». Oui, c'est déliant, c'est vraiment pathologiquement déliant. Bon, donc voilà, donc on bascule. Alors, ça, c'est là, jusqu'à cette diapo-là, si vous voulez, ça, c'est de la certitude scientifique. Là, je ne fais qu'endosser le fait scientifique. Le monde devient plus fluctuant, donc il faut être plus robuste. Pour être plus robuste, il faut baisser en performance. Mais vous aurez bien compris que le niveau d'incertitude, il commence à partir de là, parce que là, on hérite d'un commun négatif, qui est cette culture de la performance en roue libre depuis des décennies. Comment on fait pour changer de culture? alors qu'on a encore des investisseurs qui vont demander des retours sur investissement. Donc ça, c'est de la performance. Des clients qui veulent des objets pas chers tout de suite, c'est de la performance. On a Sébastien Lecornu, la première chose qu'il dit, c'est l'état efficace. La fameuse incontinence de la performance, c'est que le mot vient tout de suite. C'est incroyable. C'est vraiment, c'est de, tout de suite la solution qui vient, quoi. Alors, bon, il a certainement plein de qualités, hein, Sébastien Lecornu, mais là, pour moi, c'est un ratage, hein. Enfin, il n'a pas compris le monde dans lequel on était rentré. Donc, comment on fait quand, dans ce contexte qui est encore drogué à la performance, comment on fait pour basculer de la performance à la robustesse? Alors, les êtres vivants sont décidément très inspirants. Comme je dis souvent, comme les biologistes disent souvent, si vous voulez habiter le monde, observez-le. Bah, les êtres vivants nous donnent plein de leçons. Alors déjà, les êtres vivants nous incarnent le compromis performance-robustesse, mais ils nous donnent aussi des idées pour transformer, pour muter, pour changer. Et l'exemple bien pratique, c'est celui des nuées d'oiseaux, que j'utilise très souvent parce qu'il est, il est vraiment cristallin pour moi. Donc les nuées d'oiseaux, hein, les nuées des tourneaux par exemple, donc c'est un système qui change, qui se transforme, qui tourne à droite, qui tourne à gauche. Et oui, il n'y a pas de casse en plus, hein, les oiseaux ne tombent pas, hein, il n'y a pas de collision, donc c'est de la transformation non violente en plus. Donc c'est quand même assez incroyable. Donc comment on fait pour se métamorphoser sans faire de casse? Bah, si on suit les oiseaux là, c'est très simple, ce sont toujours les oiseaux à la périphérie du groupe qui guident le groupe. Oui, c'est, en fait, c'est ceux qui ont le plus de marge de manœuvre, hein, parce qu'ils sont au bord, et c'est les premiers à être exposés aux fluctuations du monde. C'est les premiers à voir le prédateur, les premiers à voir l'autre nuée d'oiseaux. Donc, ils vont se synchroniser en périphérie et ils vont contaminer le cœur du système. Donc ça, c'est très bien documenté. Il y a des tonnes de modélisation informatique pour le démontrer. Ça, maintenant, c'est très, très bien étudié. Et donc, c'est vrai pour une nuée d'oiseaux, c'est vrai pour un banc de poissons, c'est vrai pour les systèmes sociobiologiques et c'est vrai pour énormément de systèmes sociaux humains. Donc les révolutions françaises, la chute des empires, c'est très souvent la marge qui démarre. Hein. C'est le, la fameuse citation de Jean-Luc Godard, c'est la marge qui tient la page. C'est la marge qui tient la page. Alors c'est, bah c'est là que ça se passe. Donc si vous voulez voir le monde basculer de la performance à la robustesse, moi je vous invite à fermer les chaînes d'infos continues. Oui. Ce que vous voyez sur les chaînes d'infos continues, eh ben, ce que vous voyez sur les chaînes d'infos continues, c'est le monde de l'ultra-performance qui s'effondre. Et c'est spectaculaire. Et c'est pour ça que c'est sur les chaînes d'info continue. Parce qu'en fait, c'est ce fameux proverbe africain, hein, un arbre qui tombe fait plus de bruit qu'une forêt qui pousse. Ce que vous voyez sur les chaînes d'info continue, c'est les arbres qui tombent. Et c'est vraiment vertigineux. Enfin, là, je n'ai pas besoin de vous faire la liste, mais si vous regardez Poutine, Trump, Netanyahou, Musk, Zuckerberg, c'est que des arbres qui tombent, en fait, qui sont très fragiles. Enfin, ils ont encore plein de pouvoir, plein d'argent, hein, mais leur base est en train de s'effriter. Vous voyez, Trump qui attaque l'Iran, ben, ça ne marche plus. Poutine, pareil, enfin, ça marche plus avec l'Ukraine, sa base est en train de s'effriter, vous voyez, c'est en train de s'effondrer, quoi. Donc, ça vaut pas le coup de passer trop de temps là-dessus, vous voyez, c'est, enfin, faut plutôt voir ça, enfin, moi, je regarde ça plus avec satire, c'est-à-dire, c'est comme quand on regarde des films aujourd'hui des années 60 où on voit des gens fumer dans les avions. On se dit, mais c'est pas possible qu'ils faisaient ça à l'époque. Eh ben, si. Ben, c'est un peu pareil, là. Nous, ce qui nous arrive, là, on a des gangsters hein, qui sont à la tête de certains États. Ben oui, c'est quand même incroyable, mais ça existe aujourd'hui. Mais ça, c'est la fin d'un monde, hein. C'est, d'ailleurs, ils se ressemblent tous, hein. Enfin, bon, bref. Il y a plein de raisons qu'on peut penser que c'en est vraiment un moment cristallin. Hein. Mais ça, ça va pas nous avancer beaucoup, hein. Faut plutôt documenter pour les historiens, quoi. Dire, oui, on a passé ce moment absolument incroyable. Voilà. Mais ce qui est plus intéressant, c'est de voir la marge. Alors, pendant très longtemps, la marge, c'était plutôt les barges, si vous voulez. Les bargeaux, quoi. C'est-à-dire que vraiment, voilà, trop loin, vous voyez, trop barré, quoi. Alors, ce qui a changé, notamment depuis... Alors, si je dois... Alors, il faudrait faire un travail universitaire là-dessus, hein, quand même. Mais pour moi, c'est 2008, l'année du tournant. 2008, hein, donc c'est la crise financière. Et c'est aussi, comme le dit Jean-Marc Jancovici, l'année où on a passé le pic de pétrole conventionnel à l'échelle mondiale. Donc, depuis 2008, en fait, eh ben, ça tape. On n'y arrive plus, quoi. C'est plus du tout le même mécanisme. Hein. Enfin, juste pour, sur l'énergie, je vais faire mon Jancovici juste pour une minute, mais il faut quand même réaliser que depuis les années 50, on a augmenté la consommation et la production d'énergie de 100% tous les 10 ans. Depuis les années 50. Donc là, on est à plus 600%. Donc ça veut dire que pour qu'on maintienne notre activité ou notre modèle, là, il faut augmenter de 10 points chaque année. Plus 10 points chaque année. Ben oui, c'est plus possible. Là. Quand on a passé le pic de pétrole conventionnel, c'est plus possible. Donc ça tape, quoi. Et donc depuis 2008, et donc en gros dans la décennie 2010-2020, c'est là qu'on voit les marges contaminer le cœur et se structurer. En fait, c'est beaucoup moins des barges. C'est beaucoup plus des marges contaminantes. Et donc c'est des entreprises, des associations, des territoires qui se structurent en robustesse. Parce qu'il n'y a pas le choix. parce que ça fluctue. Et donc, il faut bien développer sa robustesse. Alors, ça ressemble à quoi? Voilà, quelques exemples. C'est notamment la bascule de l'agriculture intensive à l'agroécologie. Oui, alors, il faut regarder les chiffres, hein, quand même, parce que là, on est un peu dans l'idée du backlash écologique. Hein, il y a la loi du plomb. Mais le truc, c'est qu'en fait, ce backlash écologique n'existe pas, en fait. Enfin, il existe dans l'élite. Mais si vous demandez aux citoyens s'ils tolèrent d'avoir un champ à côté avec plein de pesticides, aujourd'hui, c'est intolérable. Il y a 30 ans, c'était tolérable. Ben, ça veut dire que le backlash écologique, il n'existe pas, en fait. Les citoyens ne veulent pas. Ils veulent accélérer sur la transition écologique. Et ça, c'est sondage après sondage. Alors, c'est des sondages, hein, mais sondage après sondage, ça augmente. Et pas qu'en France, dans le monde entier. Il y a un article dans Nature, il y a quelques mois, qui le dit. Donc c'est un mouvement mondial, ça, hein, évidemment, parce que bah oui, on se prend des canicules, etc. Enfin voilà, on sent bien qu'il y a un problème. Donc l'agroécologie, ça augmente. Et donc si vous regardez bien, ouais, en Europe, hein, chaque année, ça augmente depuis 20 ans, les surfaces agricoles en agroécologie. Chaque année, ça augmente. Parce que quand on est un petit paysan et qu'on démarre, on ne peut plus démarrer en agriculture intensive. C'est trop cher. Même juste pour une raison purement économique, c'est pas possible. Et les paysans qui s'en sortent le mieux en agroécologie, en général, c'est des paysans qui font vraiment de la robustesse 5 étoiles. Hein. C'est-à-dire qu'ils font pas seulement un mélange variétal de blé au lieu de faire de la mono-variété de blé, ce qui est déjà beaucoup plus robuste, hein, parce que c'est plus résistant aux pathogènes, plus résistant aux sécheresses. Mais ils font aussi du pain, donc ils transforment, paysans boulangers. Ils font de l'agrotourisme, ils font d'autres produits. Mais ça, ça veut dire qu'ils sont dans des coalitions beaucoup plus larges. Donc c'est plus juste un paysan dans sa ferme, c'est une coalition avec tout un. Ouais, et donc ça c'est hyper robuste. Et ceux-là, en fait, ils s'en sortent plutôt mieux, quoi. Ouais. Donc ça c'est des exemples. Alors c'est petit hein, encore, hein, évidemment, hein, mais chaque année ça augmente, pas le choix. Et d'ailleurs cette année-là, avec la guerre au Moyen-Orient, vous avez vu, hein, il y a pas mal d'agriculteurs qui n'ont pas semé parce que les engrais azotés étaient trop chers. Donc ça va cranter hein, aussi. Hein. Enfin c'est dommage qu'il faille le passer comme ça. C'est le rôle du ministère de l'Agriculture, ça devrait être au contraire d'accompagner ça en amont. Pour qu'ils aient pas à s'arrêter de semer, mais qu'ils soient déjà prêts avec l'agroécologie. Bon, ça c'est pour l'agriculture. L'économie. Alors l'économie là, c'est encore plus, c'est presque du même niveau de révolution. On bascule de l'économie de la production à l'économie de la fonctionnalité et de la coopération. Et ça se passe sous nos yeux. C'est qu'en fait, faut juste réaliser. Si vous êtes dans une niche écologique, hein, dans le monde stable, abondant en ressources, où il y a du pétrole pas cher tout le temps, eh ben vous pouvez faire de l'économie de la production. Vous pouvez même faire une économie de la surproduction. Et faire de l'obsolescence programmée. Hein. Ça, il n'y a aucun problème, parce que vous avez plein de ressources, donc vous pouvez y aller. Quoi. Tant qu'il n'y a pas d'externalité négative, vous pouvez y aller. Bon, bah, ce qui change, là, c'est que non seulement il y a de moins en moins de ressources, il y a des trous dans la raquette, il y a des trous logistiques, et en plus, les ressources commencent à se raréfier. Quoi. Donc, bah, on bascule de l'économie de la production à l'économie de la fonctionnalité et de la coopération. Donc, ça veut dire, c'est quoi ce truc-là? Et ben, c'est dans cette économie-là, on fait moins de biens, moins d'objets, mais c'est des objets haut de gamme, très robustes, hein, voilà, qui sont réparables, adaptables, évoluables, qui sont moins chers. Pourquoi ils sont moins chers? Parce qu'ils sont partageables. C'est le fameux exemple de la perceuse, hein, c'est mon exemple favori. Donc selon l'ADEME, hein, une perceuse, on l'utilise 12 minutes en moyenne dans toute sa vie de perceuse. Donc autant dire que bon, on peut partager, hein, ça ne doit pas être très compliqué de la mettre dans un petit boîtier, dans un quartier ou en bas de son immeuble, hein, voilà, c'est pas très compliqué. Bah, ça existe maintenant. C'est entreprise de l'ESS, les biens communs, Yann Lemoine, dans les plus grandes villes de France. Maintenant, vous allez dans un supermarché, il y a des casiers avec des biens partagés. La voiture partagée, les trottinettes partagées. C'est le monde de la tech, bibliothèque, médiathèque, ludothèque, objetech. C'est tout ça. Et ça, ça vient très fort. Et en fait, c'est incroyable. Je peux juste vous donner un petit exemple un peu économique. Parce que alors là, c'est Decathlon en Belgique. Ils ont tenté pendant 3 ans de faire de l'économie de la fonctionnalité. Donc des objets, vous voyez, de sport, mais qui sont partageables. Le bilan est très simple. Hein. C'est 3 fois moins cher pour les clients. Le résultat économique de Decathlon est multiplié par 6. L'empreinte carbone est divisée entre 15 et 30. Donc il n'y a pas de question. C'est le modèle économique du futur. Dans un monde fluctuant, c'est ça qu'on fait. Donc là, voilà, bah, y a certaines boîtes qui commencent à développer ça. Et donc, vous voyez, quand je prends l'exemple de Decathlon, c'est pas parce que j'ai des actions chez Decathlon, mais c'est juste pour vous dire que c'est plus les marges. Maintenant, c'est des grosses boîtes qui s'y mettent. Hein. Si je reprends Michelin, maintenant, ils vendent des pneus au kilomètre. Bah, ça, c'est aussi de l'économie de la fonctionnalité. Quoi. Alors, c'est pas encore de la coopération, mais ça vient. On va y venir. Bon, j'insiste pas trop, mais vraiment, ça vaut le coup d'explorer. Hein. Il y a vraiment énormément de modèles économiques qui se développent là-dessus. Et puis, évidemment, c'est les approches participatives, les conventions citoyennes, tout ça. Donc ça se développe aussi beaucoup. Alors, en France, en plus, on a eu un bel exemple, hein, convention nationale pour le climat. qui a produit des belles propositions, très ambitieuses, hein, plus ambitieuses que ce qu'auraient fait les députés, plus légitimes que ce qu'auraient fait des experts. Donc c'est typiquement de la non-performance. Hein. On prend des citoyens qui ne sont pas formés aléatoirement. Dedans, il y a des négationnistes du climat. Hein. Enfin, il faut quand même imaginer le truc. Hein. Et ben ça produit quelque chose qui est plus transformateur. Bon, sauf que, évidemment, le cœur du pouvoir coincé dans la performance ne prend pas, évidemment. Mais c'est ça qui est génial, c'est que c'est inéluctable. La bascule vers la robustesse, c'était que le jour où on a fermé la Convention des citoyens pour le climat, eh ben on en a ouvert plein dans les territoires. Évidemment, parce que c'est impossible d'aller contre ça. Et donc, des conventions des citoyens pour le climat, il y en a partout dans les territoires. Les conventions des entreprises pour le climat, ça marche super bien. Hein, des entreprises qui revoient leurs feuilles de route, qui revoient leur culture, etc. Donc ça se développe très fort. Je vais vous donner mes petits exemples territoriaux quand même pour l'illustrer, cette bascule de la performance à la robustesse. Ça, c'est Saint-Martin-d'Auxigny, petit village vers Bourges, où, ça c'est une image classique de la France après le remembrement, où on a canalisé les rivières, augmenté les surfaces agricoles, donc stratégie de performance, hein, toujours pareil, hein, augmentation des rendements, et de contrôle là aussi, hein, on pense que quand on canalise une rivière, on va la contrôler. C'est vraiment psychologique. Alors, qu'est-ce qui se passe? Pourquoi je dis que c'est un commun négatif? Parce que quand vous canalisez une rivière, et ça, Baptiste Morisot le dirait mieux que moi, hein, quand vous canalisez une rivière, ben cette rivière n'est plus capable d'explorer son lit latéral. Donc cette rivière, elle va explorer son lit vertical. Et donc une rivière canalisée, c'est une rivière qui disparaît. C'est un canyon, en fait. Elle est en train de partir sous terre. Et donc elle n'irrigue plus les sols. Donc en plus, on fait de la sécheresse. Et avant ça, avant qu'elle ait disparu, on a surtout créé une autoroute à eau. Et donc quand il pleut beaucoup, eh ben, cette eau va aller très très vite dans la ville voisine et faire des gros dégâts. Et justement, quand on rentre dans un monde fluctuant, ben, c'est vraiment la dernière chose qu'on veut, c'est d'avoir des rivières canalisées. Quoi. Donc qu'est-ce que font les citoyens? Vous voyez, à Saint-Martin-d'Auxigny, donc là c'était l'ancienne rivière. Là. Ben, en fait, ils ont retracé une rivière, ils ont reméandré la rivière. Donc ça se fait de plus en plus, hein, de reméandrer les rivières. Donc cette rivière-là, ben, qui prend plus de place, qui est plus lente, qui est plus erratique, ben, quand il pleut beaucoup, elle déborde dans la parcelle, elle n'inonde plus la ville. Donc on a désoptimisé le paysage pour augmenter la robustesse territoriale. Oui, mais oui, ça existe. Je ne suis pas un chercheur dans un labo qui vous dit ce qu'il faut faire. Ça se fait en ce moment. On n'a pas attendu. Voilà. Donc ça, et en plus, on en parle au Journal de France 2 en prime time, à 20h. Oui, donc les marges sont en train de contaminer le cœur. Enfin, je vous invite à regarder les journaux télévisés il y a 20 ans. On n'aurait jamais parlé d'un truc pareil. Hein. Oui, c'est vraiment, on est en train de changer de monde. Là. Alors, je vais vous donner un autre exemple que j'adore. Celui-là, c'est Arnaud Créteau. Arnaud, c'est un ingénieur énergéticien qui fait une boulangerie solaire avec un four solaire. Et donc, un four solaire, c'est juste des miroirs. Hein. Donc, c'est Lightfire, hein, la boîte qui fait ça. Ce four solaire, oui, c'est aussi sortir de l'idée que le futur de l'énergie, c'est l'électrification. Là, vous avez un four solaire où il n'y a pas d'électricité. Oui, le futur de l'énergie, c'est le soleil. C'est pas nécessairement l'électricité. Enfin, il y a certainement de l'électricité, mais c'est d'abord le soleil. Et donc là, bah, ici, là, vous avez des miroirs qui convergent les faisceaux lumineux et ça fait un four. Alors, bon, ça, c'est pas révolutionnaire. Hein, on savait faire ça depuis très longtemps. La révolution d'Arnaud, c'est qu'il fait une boulangerie. Donc, il doit faire du pain. Enfin, il doit vendre du pain tous les jours avec un four solaire à Rouen. En Normandie, donc où le climat est variable. Voilà. Donc là, on est dans le monde fluctuant 5 étoiles, si vous voulez. Hein. Voilà. On doit vendre du pain tous les jours avec un four solaire à Rouen. Comment fait-il? Alors, c'est très simple. Il utilise du levain naturel qui est moins performant que le levain sélectionné de boulanger. C'est qu'en fait, depuis... Alors, enfin, si je vous dis boulangerie actuelle, quoi, hein, très souvent, on va penser à plutôt au terminal de cuisson où on utilise de la levure sélectionnée qui fait monter la pâte en une heure et demie. Hein. Quand vous faites ça, le gluten n'a pas le temps de se rencontrer. Et donc, vous devez pétrir la pâte pour faire une catalyse mécanique pour que le gluten se rencontre. Vous avez votre pâte, après vous cuisez votre pain la nuit, hein, parce que maintenant on fait ça le matin, très tôt, et puis vous vendez une baguette qui sera rassie au bout de 24 heures, parce que la pâte a monté trop vite. Donc maintenant, quand vous utilisez du levain naturel, la pâte va mettre 5 heures à monter. Donc vu que ça met 5 heures, le gluten a tout le temps de se rencontrer, il n'y a pas besoin de pétrir la pâte. Et les boulangers, avant, ne pétrissaient pas leur pâte. Les boulangers pétrissent leur pâte depuis qu'ils sont coincés par du levain de boulanger trop performant. Ça a 150 ans. C'est pas du tout une tradition millénaire. Hein. C'est un produit de la révolution industrielle. Et puis, ce pain qui met, cette pâte-là, qui met 5 heures à monter, quand on la cuit, ça fait du pain qui se conserve pendant 7 jours. sans problème. Moi, j'ai mangé son pain après 5 jours. Je n'ai pas tenté 7 jours, mais 5 jours, on pouvait croire qu'il était cuit la veille. Hein. Il n'y a aucun problème. Donc, en fait, c'est juste une question culturelle. Ouais, ce n'est pas une question technique, c'est culturel. Il faut questionner nos cultures de la performance, acquérir la culture de la variabilité. Et alors, ce qui me plaît bien là aussi, ce que j'aime bien, c'est quand même insister sur le plan économique, parce que souvent, on va nous dire, oui, voilà, les solutions écolo, tout ça. Non, non, c'est très pragmatique. Cette boulangerie solaire, là, il l'a ouvert en 2017. Il était rentable dès la première année et il n'a pas augmenté le prix de son pain depuis 2017 parce qu'il est insensible à l'inflation. Bah, parce qu'il est robuste. Il est même insensible à la crise du pétrole qu'on a eue en 2022, enfin du gaz russe en 2022, quand il y a plein de boulangeries qui ont fermé, quand il y a eu des subventions de l'État pour aider quelques boulangeries. Lui, il a eu zéro subvention. Il est même robuste à la concurrence déloyale. Oui, c'est ça le truc. Ben, ça, c'est vraiment robuste. Un petit dernier exemple, c'est si vous prenez, plutôt qu'une boulangerie, une entreprise, une usine qui ferait des, je sais pas moi, des parpaings ou des tuiles, enfin un objet quoi, qui demande de l'énergie. Ben, aujourd'hui, cette usine, elle va marcher de janvier à décembre, toute l'année, et à peu près au même rythme. Alors que vous savez bien que l'énergie coûte très cher en janvier, parce qu'il faut chauffer, et en juillet et août, l'énergie, elle est à coût négatif entre midi et deux, parce qu'il y a plein de panneaux solaires. On va vous payer pour utiliser de l'énergie. Ben, évidemment que quand on vit avec les saisons, quand on vit avec les fluctuations, eh ben, on produit des biens énergivores en juillet et août. Et on produit rien en janvier et en décembre. On fait de la formation, on fait du transport, on emballe, enfin, on fait d'autres choses, quoi. Mais on fait certainement pas de la production de biens énergivores. Ce qu'il faut questionner, c'est pourquoi encore aujourd'hui, on produit des biens énergivores en janvier, en décembre, quand l'énergie est très chère. Oui, ça, c'est encore de l'idéologie du monde où on s'est branché sur du pétrole abondant. Oui, c'est ça qu'il faut questionner. C'est ce truc-là. Donc, acquérir la culture de la variabilité. Et puis, un petit dernier point. Donc, j'arrive tranquillement vers ma conclusion. C'est sur la techno. La révolution de la tech. La révolution de l'IA. Du numérique, des drones, des robots. Bah, tout ça, ça arrive déjà depuis quelques décennies, hein, d'ailleurs. Donc, ça arrive en parallèle. Comment ça marche, ça? Est-ce que c'est compatible? Au contraire, est-ce que ça va s'opposer? Est-ce qu'il y aura un clash de la techno contre la robustesse? Alors, c'est là où il faut prendre de nouveau un peu de recul et se rendre compte que, en fait, on s'est fait un peu, là aussi, endoctriné dans l'idée que le monde de la performance est technophile. Oui. Ça vaut le coup quand même de s'arrêter une seconde là-dessus. Si je vous dis ingénieur de la Silicon Valley, on a l'impression que c'est des fanatiques de la technologie. Alors qu'en fait, si on réfléchit une seconde de plus, le monde de la performance est technophobe. C'est le contraire. C'est que quand on fait des technologies très performantes, elles écrasent les technologies plus anciennes. Vous voyez, le béton dans les années 60, très performant, bah, ça a écrasé des savoir-faire en terre crue, en construction géosourcée, en construction biosourcée. On a perdu énormément de savoir-faire. La technologie performante est technophage. Elle prend la

technologie. On va demander à ces ingénieurs de développer un plan A, un plan B, un plan C, un plan D. Ce qu'on veut, c'est de la technodiversité. Donc quand on développe une technologie, elle n'écrase pas les autres, elle s'ajoute aux autres. En fait, c'est comme préserver la biodiversité, ben, faut préserver la technodiversité dans un monde futur. Ouais, toujours pareil, hein, c'est la diversité. Et en plus, on veut des technologies qui soient réparables, adaptables, évoluables dans le territoire. On peut très bien avoir des super entreprises, des associations, des repair cafés, tout ce que vous voulez. Enfin, ça peut prendre plein de formes différentes, mais il ne faut pas que ça dépende d'un semi-conducteur taïwanais. C'est trop fragile. Il ne faut pas que ça dépende de terres rares qui sont raffinées en Chine. C'est trop fragile. Enfin, je n'ai pas besoin de vous faire un dessin, hein, c'est assez évident. Donc voilà, donc c'est, voilà, vous ne faites pas avoir. Hein, c'est, voilà, quand on est dans la robustesse, en fait, c'est là qu'on est technophile. Enfin, quand même, il y a plein de choses. Hein, l'association L'Outil en Main, par exemple, hein, qui apprend aux jeunes à acquérir des savoirs manuels d'artisanat. L'artisanat hein, qui remonte depuis 2025, ça c'est une très bonne nouvelle. L'IA, c'est un des effets de l'IA. Il y a plein de jeunes qui se disent, bon, bah, voilà, mon métier a disparu, bah, maintenant je vais être menuisier, je vais être électricien, je vais être plombier. Bah, c'est super. Enfin, je veux dire, c'est pas que ça, évidemment, mais c'est intéressant de voir qu'il y a aussi ce mouvement de résistance, quoi, hein, à ce qui vient. Ok, allez, j'arrive sur ma conclusion. Donc ici, là, je vous ai déjà présenté ma boucle. Voilà, enfin, c'est pas la mienne, d'ailleurs, hein, enfin, c'est vraiment celle des systémiciens. Hein. Le piège de la performance, voilà, la crise qui alimente la performance qui alimente la crise, donc avec le problème associé. Donc comment on sort de ça? C'est quoi l'antidote à cette boucle? Ben, c'est une autre boucle. Et donc, on a bien besoin des deux. Hein. C'est pas l'un ou l'autre. Il faut bien les deux. Hein. En fait, ça démarre pareil. Donc, c'est la crise qui appelle le besoin de sécurité. Donc, ça, bon, tout va bien. C'est un besoin primaire. Mais au lieu d'augmenter le contrôle, on va plutôt prendre de la distance avec le contrôle. C'est quand même plutôt le contraire. C'est qu'on va prendre des marges de manœuvre. Des plans A, des plans B, des plans C. Hein. Donc, redondance, diversité, hétérogénéité. Quand on augmente les marges de manœuvre, bah évidemment qu'on nourrit la robustesse. Quand on nourrit la robustesse du territoire, alors là, on commence à régénérer les ressources du territoire. Vous voyez, l'agroécologie, par exemple, on dépollue l'eau, on dépollue les sols, on remet de la biomasse. Ouais, le sol devient indépendant des engrais azotés, des pesticides, etc. On n'a plus besoin de faire des méga-bassines, par exemple, parce que l'eau, elle reste dans le sol, grâce à la matière organique qui est dans le sol. Bah là, on régénère les ressources. Quand on régénère les ressources, on régénère des tampons locaux, planétaires. Et donc, on atténue les futures crises. Et donc, encore une fois, on a bien besoin des deux boucles. C'est-à-dire que cette boucle-là, là, ça, c'est ce qu'on pourrait appeler la boucle du stress. Ça, c'est la boucle du pompier. C'est que quand on est, y a une crise, il y a besoin de sécurité, le pompier, ben, il va vraiment contrôler très fortement où il met l'eau. Hein. Il va mettre le maximum d'eau dans une zone très précise. Tout ça, c'est de la performance. Hein. Et le stress, c'est très utile parce que ça permet d'avoir des super pouvoirs et de détecter des signaux faibles. Donc ça, c'est super. Mais ça ne dure pas très longtemps parce qu'on épuise ses ressources. Donc là, c'est la sécurité qui va vers le stress. Si on reste dans cette boucle-là tout le temps, c'est de la sécurité qui devient du sécuritaire, de l'autoritaire. C'est ça qui se passe. Donc évidemment qu'on ne veut pas rentrer là-dedans. Donc en fait, une fois qu'on a fait okay, le moment de performance, ben, on active l'autre boucle. Et là, c'est de la sécurité qui tend vers la sérénité. La sérénité, c'est de la sécurité qui n'a pas besoin du contrôle. C'est ça le truc. Et en fait, moi, j'adorerais que le mot-clé de l'année électorale 2027, ce soit la sérénité. Parce que quand on réfléchit bien, ce que veulent les citoyens, c'est de la sérénité dans un monde fluctuant. On veut être serein avec les fluctuations. La sérénité, c'est de la sécurité qui n'a pas besoin de contrôle. Ben, si je vous donne juste un exemple, si trajet domicile-travail, si vous dépendez à 100% de votre voiture, ben, tous les soirs, vous allez vraiment vérifier que votre voiture fonctionne. Sécurité, contrôle. Très flippant. Si maintenant vous avez une voiture, mais vous avez aussi un voisin qui peut vous amener, des vélos partagés, un réseau de voitures partagées, etc., vous avez plein d'options, ben là vous êtes en sérénité, vous n'avez plus besoin de vérifier que votre voiture fonctionne tous les soirs. Ouais. C'est tout simple, hein, mais c'est, ben ça on peut le décliner pour à peu près tout. Et puis bon, un petit dernier conseil pour la route, si vous voulez enrobuster votre territoire, votre association, votre famille, votre entreprise, ce que vous voulez, votre organisation, alors le piège performant, c'est de faire venir un expert de la robustesse. J'espère que vous me suivez toujours, parce que évidemment l'expert va vous donner des solutions clés en main tout de suite, voilà. Et donc bah, vous n'allez pas vous les approprier. Le jour où il y a une crise, l'expert, où est-ce qu'il est, voilà. Donc c'est fragile. La version robuste, donc pertinente si vous voulez, pour gagner en robustesse, pour s'enrobuster, bah, c'est plutôt de créer une communauté apprenante de la robustesse. Donc c'est quoi ça? Et ben bah, c'est tout simplement 5-6 personnes dans un groupe qui veulent enrobuster leur projet individuel, bah, plutôt qu'elles le fassent chacune dans leur coin, on le fait ensemble.
Et donc, on discute de la notion, des angles morts, des opportunités. Donc, en fait, c'est un groupe de discussion, hein, finalement. C'est de l'apprentissage social, finalement. C'est quasiment une convention citoyenne, hein, grosso modo. Et ben, quand vous faites ça, vous allez acquérir la compétence dans le territoire, et le jour où ça fluctue, ben, c'est cette

0: communautés qu'on va aller voir, évidemment, parce que là, il y a de la compétence et ça, ça va pouvoir enrobuster le territoire. Alors là aussi, très bonne nouvelle, c'est que ces communautés apprenantes commencent à se déployer dans tout le monde francophone. Donc c'est en France, en Belgique, au Québec, il commence à y en avoir un peu partout. Et donc maintenant, ce qui est incroyable, c'est qu'il y a des villes, des villages, quand ils ont une décision à prendre, ils consultent la communauté apprenante de leur UCS pour savoir si la décision est robuste et au service de leur UCS du territoire. Rennes Métropole a acté que toute décision devrait être robuste et au service de leur UCS du territoire. Lyon, le deuxième mandat de Lyon, c'est RCR, renoncement, coopération, robustesse. À Villeurbanne, voisin de Lyon, il y a un adjoint à l'administration robuste. Ben oui, ça commence à percoler. Et ce qui est très chouette, c'est que ça vient vraiment des territoires. Avant, c'était des petits villages, mais là, ça commence à se massifier au niveau des territoires.
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3: Vous êtes bien à l'écoute de RFI, il est 17h à Paris, 15h en temps universel et 18h à Sanaa. Le journal vous est présenté par Gilles Moreau. Bonjour Gilles.
4: Bonjour Caroline Lachowski, bonjour à tous. Dans l'actualité, des sanctions économiques contre les colonies israéliennes de Cisjordanie occupée. 12 pays dont la France et la Grande-Bretagne sanctionnent les produits issus de ces colonies. Protestation d'Israël qui ferme le consulat britannique à Jérusalem. La spirale des violences au Yémen, l'Arabie Saoudite dénonce une série de frappes des Houthis et les rebelles pro-Iran font état de frappes saoudiennes. Dans ce journal aussi, le secrétaire d'État américain en Amérique latine où de nombreux dirigeants pour modèle Donald Trump, les exportations chinoises dopées par la demande en produits technologiques et en football, le match Real Madrid-Inter Milan, Kylian Mbappé rêve de décrocher enfin la Ligue des Champions. Pour commencer, l'escalade de la violence au Yémen où les rebelles Houthis pro-Iran font état de frappes saoudiennes. Riyad avait promis de riposter aux attaques de la nuit dernière. Les rebelles yéménites ont revendiqué des frappes sur des installations économiques et militaires saoudiennes à l'aide de dizaines de missiles et de drones. Oriane Verdier, bonjour.
5: Bonjour.
4: Les Houthis ont frappé de nombreux sites.
5: Oui, ces frappes ont touché un aéroport, notamment une base aérienne et des installations du géant pétrolier Aramco et fait 73 blessés selon les autorités de Riyad. C'est l'attaque la plus importante menée par les rebelles yéménites sur le territoire saoudien depuis plusieurs années. Réponse, selon les rebelles, aux 121 frappes menées par Riyad au Yémen ces trois derniers jours. L'Arabie Saoudite soutient le gouvernement yéménite auquel les Houthis s'opposent et le pays a replongé dans la guerre il y a quelques mois, happé par le conflit régional actuel. Depuis, les rebelles soutenus par l'Iran multiplient les attaques contre des sites militaires et gouvernementaux. Ils ont également annoncé un blocus maritime du voisin saoudien, premier exportateur mondial de brut. Sur le territoire yéménite, les Houthis ont lancé jeudi dernier une nouvelle offensive visant à progresser vers les zones bordant le stratégique détroit de Bab el-Mandeb. Les affrontements avec les forces gouvernementales soutenues par Riyad ont fait plus de 300 morts en 5 jours et poussé 20 000 personnes à fuir leur domicile.
4: Merci, Oriane Verdier du service international. 12 pays dont la France, le Royaume-Uni et le Canada annoncent leur intention de sanctionner le commerce avec les colonies israéliennes en Cisjordanie occupée. Leur déclaration commune vise, je la cite, tout commerce de biens avec des colonies illégales au regard du droit international. Ces 12 pays, presque tous européens, durcissent le ton face à Israël qui, en mesure de rétorsion, ferme le consulat britannique à Jérusalem. Marco Rubio, le secrétaire d'État américain, s'envole aujourd'hui pour une tournée en Amérique latine. Au programme, la Colombie, l'Équateur et le Pérou. Marco Rubio sera reçu par des dirigeants conservateurs, pour certains investis il y a seulement quelques semaines et qui ont pris pour modèle Donald Trump. Washington entend renforcer les alliances régionales du commerce à la lutte contre le narcotrafic. À New York, pour RFI, Gwendal Lavina.
6: Washington entend appuyer la doctrine Monroe qui fait de l'Amérique latine la chasse gardée des États-Unis, surtout au moment de l'arrivée au pouvoir d'une droite populiste se revendiquant proche du président américain. Première étape de cette tournée, Barranquilla en Colombie. Marco Rubio y rencontrera le président Abelardo de la Espriella, investi il y a un mois. Le secrétaire d'État évoquera le soutien américain à la reconstruction après le séisme du 10 août dernier qui a fait plus de 330 morts. Autre dossier brûlant, la lutte contre les groupes armés, le narcotrafic. Depuis son arrivée au pouvoir, le nouveau président colombien se montre intraitable et pourrait obtenir de nouveaux engagements de la part de Washington. En Équateur, c'est aussi sur ce sujet que devraient porter les discussions. Quito est un partenaire de longue date de Washington avec des opérations conjointes régulières. Enfin, au Pérou, Marco Rubio rencontrera la présidente Keiko Fujimori, investie fin juillet, et évoquera surtout le renforcement des relations commerciales entre les deux pays. Des contrats pourraient être signé à l'occasion. Gwendal Lavina, New York, RFI.
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4: La trêve aura été de courte durée, le temps de la visite à Moscou et à Kiev des émissaires américains. Les frappes russes contre l'Ukraine ont déjà repris. Kiev annonce au moins 2 morts et 8 blessés la nuit dernière. Nouvelle attaque massive et horrible, s'est indigné sur X le chef de la diplomatie ukrainienne. Lee Jae-myung, le président sud-coréen, poursuit sa visite officielle en France. Il est à Paris. De leur côté, la Corée du Nord et la Russie inaugurent leur première liaison routière, un nouveau pont illustrant le rapprochement entre les deux pays. Alors que l'économie mondiale est à la peine, le commerce extérieur de la Chine se porte plutôt bien. En août, les exportations ont bondi de 25% en tendance annuelle, plus 28% pour les importations. Ces performances se doivent beaucoup à l'essor de l'intelligence artificielle qui stimule la demande d'équipements technologiques chinois. Plus de détails avec Myriam Berber.
0: La surprise vient des exportations vers les États-Unis. Malgré les surtaxes douanières américaines, elles ont augmenté de 34,5% au mois d'août contre 17% en juillet. Résultat, l'excédent commercial avec son rival américain est toujours très élevé. Il s'établit à plus de 29 milliards de dollars, de quoi nourrir les tensions entre Pékin et Washington avant la rencontre prévue fin septembre entre les présidents Donald Trump et Xi Jinping. De leur côté, les expéditions vers l'Union européenne sont à la baisse. Elles n'ont augmenté que de 6,5%. Cette hausse des exportations chinoises s'explique par la demande internationale pour les semi-conducteurs, le matériel informatique et autres produits technologiques chinois liés au développement de l'intelligence artificielle. Outre l'IA et l'électronique, les ventes de voitures électriques et d'équipements industriels s'envolent également. Cette bonne tenue des exportations offre un précieux soutien à une économie chinoise pénalisée par la demande intérieure et la crise immobilière. Pékin espère toujours pouvoir atteindre près de 5% de croissance cette année.
4: C'est aujourd'hui qu'entrent en vigueur les surtaxes canadiennes frappant une série de produits américains, de l'acier aux produits laitiers en passant par l'électronique ou la pâte à papier. En tout, quelques 20 milliards de dollars de produits américains. Ce sont les représailles canadiennes aux nouveaux droits de douane imposés fin août par Washington. À Berlin, rassemblement relativement modeste au lendemain de la victoire de l'extrême droite en Saxe-Anhalt. Quelques milliers de personnes ont manifesté hier soir devant la porte de Brandebourg, monument symbolique de la réunification allemande. Football, coup d'envoi ce soir de la Ligue des Champions. 6 matchs au programme, dont Lille, Betis, Séville, Porto, Manchester City et bien sûr Real Madrid, Inter, Milan. Sans doute la plus belle affiche de la semaine. Après 2 saisons de vache maigre, le club espagnol, de loin le plus titré dans cette compétition, entend bien retrouver les sommets. Il compte pour cela sur son attaquant vedette Kylian Mbappé, qui à 27 ans n'a toujours pas remporté le prestigieux trophée. Cédric De Oliveira.
7: À Madrid, plus qu'ailleurs, la Ligue des Champions est toujours un moment particulier. Le Real a remporté 15 fois le trophée, un record, c'est dans son ADN. Alors tout le monde a des fourmis dans les jambes, à commencer par son meilleur buteur, l'insatiable Kylian Mbappé.
8: Nous sommes très heureux de retrouver la Ligue des Champions. Et il y a toujours beaucoup d'enthousiasme, c'est exigeant, mais c'est toujours un immense plaisir.
7: Le plaisir a pourtant disparu depuis 2 saisons sans titre pour le Real, qui ont coïncidé avec l'arrivée du capitaine des Bleus. Et c'est un paradoxe, Mbappé marque beaucoup plus que les autres, meilleur buteur en Liga, en Ligue des Champions et même en Coupe du Monde, mais ses équipes ne gagnent pas. L'an dernier, il a inscrit 15 buts en 11 matchs européens, mais le Real a été éliminé en quart de finale et ses supporters commencent à s'impatienter. Pas de quoi perturber l'ancien Parisien qui a toujours une extraordinaire confiance en lui.
8: Moi, je me considère toujours comme le meilleur joueur du monde, mais c'est quelque chose de très personnel. Chacun a son opinion. Il est possible qu'il y ait des gens ici qui pensent que je le suis, d'autres non. Je ne dis pas que tout le monde doit penser comme moi, mais on verra comment vont voter les journalistes pour le futur Ballon d'Or.
7: Le Ballon d'Or, l'autre obsession de Mbappé, qui est déjà en campagne, comme son club, pour remporter le fameux trophée individuel. Peut-être le bon moment pour lui, qui a 27 ans, n'a toujours pas atteint cet objectif ni celui de s'adjuger la Ligue des Champions.
4: Cédric De Oliveira, donc Real Madrid, Inter, Milan, coup d'envoi de ce match, comptant pour la Ligue des Champions, coup d'envoi 19h, temps universel. La France recule dans la dernière enquête PISA, c'est le programme international pour le suivi des acquis des élèves, autrement dit le classement scolaire mondial pays par pays. Il évalue tous les 3 ans les compétences des élèves de 15 ans dans une centaine de pays. Verdict pour les les élèves français, tout en se maintenant dans la moyenne des pays de l'OCDE. Les résultats 2025 sont les plus bas jamais enregistrés depuis la création de ce classement. Voilà, avant de conclure, j'ai le temps de vous rappeler les deux principales informations du jour. D'abord, des sanctions économiques contre les colonies israéliennes de Cisjordanie occupée. 12 pays, dont la France et le Royaume-Uni, sanctionnent les produits issus de ces colonies. Et puis, la spirale des violences au Yémen. L'Arabie Saoudite dénonce une série de frappes des Houthis. Quant aux rebelles pro-Iran, ils font état de frappes saoudiennes. Voilà pour l'information. Prochain journal sur RFI, 18h, le journal en français facile présenté par Adrien Delgrange. Mais tout de suite, sur le Pont des Arts, consacré aujourd'hui à un couturier, hein, Nathalie Amar, bonjour.
9: Bonjour Gilles Moreau et merci. Oui, on parle d'un couturier dont le nom est attaché aux années 80-90. C'est Azzedine Alaïa, une exposition lui consacrée.
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1: Bonjour à tous et à toutes et bienvenue dans l'agenda de Radio Alto, le bon plan des Bauges. C'est parti! Aujourd'hui, mardi 8 septembre, ce sont les permanences de l'architecte conseil à l'antenne des Bauges du Châtelard une fois par mois. Permanence également de France Rénove au Châtelard de 9h à 13h. Le service public qui vous conseille gratuitement et en toute neutralité dans votre projet de rénovation, que ce soit pour les solutions techniques, l'analyse de devis, de matériaux, les aides financières, etc. Ces permanences sont sur rendez-vous. Jeudi 10 septembre à 11h et à 18h, c'est le rendez-vous des passerelles scientifiques du jeudi qui se passe à la maison Faune-Flore d'École. Des rencontres thématiques animées par des scientifiques avec deux créneaux qui vous sont proposés. Le premier à 11h, le deuxième à 18h pour une durée d'1h30. Et ce jeudi, on se demande comment la génétique s'invite dans notre quotidien. On en parle en présence de Françoise Monéger qui est ancienne directrice de recherche du CNRS et habitante de Sainte-Reine, avec en prime un atelier pratique pour observer l'ADN. Ce vendredi 11 septembre à 19h, participez à la restitution des explorations spéléologiques dans le massif des Bauges. Les spéléologues et les scientifiques vous racontent leur exploration des réseaux souterrains afin de comprendre l'histoire géologique du massif. Ils partagent avec vous leurs stratégies et les outils d'exploration. C'est un événement organisé dans le cadre de la Journée internationale des grottes et du karst. Rendez-vous au Centre nordique éducatif et sportif de la Fécla au désert. Cet événement est gratuit, sans réservation. À 19h, à la Toirzanerie de Thoiry, participez au karaoké de la rentrée pour chanter vos chansons préférées. Du côté d'Albi sur Chéran, l'exposition « L'été indien » vous est proposée à la chapelle Saint-Maurice et sera visible de ce vendredi à ce dimanche 13 septembre de 10h à 18h. Elle réunit les œuvres de trois artistes locaux, Mathieu Coste, qui est photographe, Christelle Facile, photographe également, et Souhir Saadaoui, artiste peintre. Et ce vendredi à 19h, eh bien c'est le vernissage en présence des artistes et en musique avec un concert de la guitariste Manon Dumas. Ce vendredi toujours à 20h30, projection au Cinébus de Cusy avec le film Sorda en version originale. Ce dimanche 13 septembre, c'est la 52e édition de la foire d'Aillon le Jeune de 9h à 18h avec au programme dégustation du pot-au-feu traditionnel, un marché, des jeux en bois et des jeux de kermesse ainsi qu'une tombola. Vous pouvez réserver votre repas en ligne sur la page Eloasso d'Aillon Margeria événement, un événement gratuit. Ce dimanche à 13h, enquête grandeur nature et immersive au château de Miolan. En équipe, vous pouvez parcourir le donjon, les galeries et les jardins pour interroger les nombreux suspects incarnés par des comédiens et ainsi résoudre cette enquête qui vous plonge en avril 1869. La réservation est à faire sur le site de l'Office du tourisme de Savoie. L'entrée est à partir de 29 euros. On passe maintenant à une info dans les villes portes du massif. Ce mardi à 20h au Ciné Malraux de Chambéry, projection du documentaire Habiter entre. Un documentaire qui retrace 10 ans d'aventure avec la compagnie La Houle Douce, une association de performance aérienne. Et ça tombe bien puisque dès 19h, vous pouvez apprécier une démonstration de slackline sur la place Brigade de Savoie de Chambéry. C'est un événement organisé par le collectif La Houle Douce. On passe maintenant aux infos de la radio. 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Voilà, c'est la fin de cet agenda. Merci à tous et à toutes pour votre écoute. On continue la journée à l'écoute de Radio Alto 94.8.
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0: Pourquoi vivre quand d'autres sont morts? Quelle raison secrète nous a laissés là tandis qu'ils passent à pleine charrette? Pure trahison, ou bien sommes-nous comme un mouchoir qu'on jette, un papier qui s'envole dans un sillage griffonné de quelques signes pour les vivants? Nous sommes de cette espèce coupable qui a vécu. Ignorons ce qui nous a épargnés. Vibrons comme des peaux, comme des mouches, des vieux. Le dedans nous est interdit. Nous ne saurons dans la chambre comment s'engendre la mort.
1: Bonjour, bienvenue dans votre magazine Parole, un magazine consacré aujourd'hui au livre de Daniel Basset, La Kermesse, paru chez Chêne Éditeur. Nous avons rencontré Daniel Basset lors de son passage à la librairie Le Square à Grenoble et nous lui avons demandé quelle avait été la genèse de ce livre. La kermesse.
2: Plusieurs personnes m'ont signifié que les discours sur la mort que j'avais tendance à produire et à commencer à les fatiguer. Et donc, je me suis dit que je n'écrirais plus sur la mort. J'ai donc pris ma plume pour dire que je n'écrirais plus sur la mort. C'était une sorte de défi. Et puis au bout d'un paragraphe, tous les gens sur lesquels je n'avais pas écrit et qui étaient morts sont, si je peux dire, venus me demander des comptes. Et donc, j'ai continué le livre pour parler d'eux. D'une certaine façon.
3: C'est un aspect tout à fait paradoxal, puisque le livre démarre où vous dites « Je n'écrirai plus jamais sur la mort » et on ne va pas dire que c'est un livre qui est complètement consacré à la mort, même si elle est présente tout le temps, mais elle est omniprésente. C'est quand même l'un des sujets principaux, voire le sujet principal.
2: Oui, c'est sans doute le sujet principal. C'est-à-dire que jusqu'ici, j'avais écrit des livres qui en parlaient, mais j'ai eu le sentiment, au moment où je devais me détacher de ce sujet, et donc j'ai fait une sorte de plongeon au cœur du problème, quoi, et en essayant d'aller le plus loin possible, pour essayer dans le fond de trouver la source qui me faisait écrire, puisque c'est dans le fond c'est peut-être ça qui au départ a été le moteur de toute mon écriture. Donc j'ai voulu voir jusqu'où je pouvais aller, le plus loin possible.
3: Ce discours sur la mort est toujours en résonance avec la vie, que ça soit celle de la mère, de l'enfant, de la nature, de l'environnement. D'ailleurs, il y a une question qui est présente avec la mort, c'est pourquoi vivre quand d'autres sont morts, qui est un peu le sous-titre, je dirais, de ce sujet principal.
2: Oui, bien, il est sûr que si j'écris sur la mort, c'est pas, disons, pour faire des dissertations sur la mort, ce qui m'intéresse pas. Ce qui m'intéresse, en fait, peut-être davantage, c'est de parler des gens qui étaient vivants et qui ne le sont plus, ou bien de parler des enfants qui vivaient et qui sont devenus des grands. Bref, ce qui m'intéresse, c'est peut-être de ramener à la vie ce qui est mort ou ce qui est disparu ou ce qui est anéanti. Pour moi, l'écriture a cette fonction, ramener à la vie, si tant est que ce soit possible.
3: Est-ce que l'on pourrait dire que plus qu'un livre sur la mort, ça pourrait être un livre sur ce que la mort qui va arriver provoque comme retour, remontée, résurrection de souvenirs?
2: Oui, encore que mon but, c'est pas seulement de ramener des souvenirs, mais c'est vrai que, dans le fond, c'est un livre qui est axé sur le problème de l'oubli et de la mémoire. Et le fait est que la seule manière de résister à la mort, en fait, c'est de se souvenir. Alors, dans cette mesure, et si je veux sauver de la mort un certain nombre de choses, y compris des choses tout à fait modestes et ordinaires, eh bien, la mémoire est essentielle, aussi bien la mémoire qui enregistre que celle qui fait ressurgir les choses qui ont été enregistrées. Voilà. Peut-être même qui fait ressurgir des choses qui ont été enregistrées sans même qu'on s'en rende compte. Des impressions tout à fait fugitives, insensibles.
3: C'est une mémoire un peu particulière, puisque c'est, et c'est très, très clair à mon sens dans le livre, c'est une mémoire qui est ancrée à l'intérieur de nous-mêmes. C'est pas la mémoire, l'auditeur pourrait croire que c'est la mémoire de fait, qu'on essaye de se souvenir de bons moments ou de mauvais moments, mais c'est plutôt une mémoire qui physiquement est présente dans la personne.
2: Oui, tout à fait. Il ne s'agit pas du tout d'une mémoire abstraite. Il ne s'agit pas de se souvenir d'une histoire. Je dirais presque qu'il s'agit de se souvenir presque malgré soi. En fait, il s'agit de faire revenir des sensations. Je pense que la mémoire est dans le corps. Elle est dans le corps, elle est dans le regard, elle est dans le toucher, elle est dans l'odorat, etc. En fait, je n'invente rien. Je crois qu'un certain Marcel Proust a fait de la même chose avec la fameuse Madeleine. Le goût de la Madeleine qui fait revenir toute l'enfance, eh bien, j'essaye de faire à ma modeste échelle un petit peu la même chose. C'est-à-dire, dans le fond, faire ressurgir le passé, mais à travers des sensations. Et même les sensations présentes ont besoin d'être captées, d'être enregistrées et pour être restituées. Parce qu'après tout, les choses périssent à chaque seconde, donc il faut les ressusciter à chaque seconde aussi.
3: Pourquoi les ressusciter à chaque seconde?
2: C'est un grand mystère. C'est... Peut-être, je ne sais pas. Je ne sais pas pourquoi. Pourquoi faut-il sauver les choses? Je ne sais pas. Peut-être... Je ne sais pas, c'est une prétention de littérature ou une prétention de l'art qui essaye de donner un petit peu plus de durée à ce qui n'en a pas beaucoup. Après tout, tout est périssable et nous-mêmes. C'est un effort absurde pour faire durer les choses un tout petit peu plus longtemps et les faire durer dans l'esprit des lecteurs, dans l'esprit de ceux qui entendent, etc. Peut-être après tout, nous sommes prolongés par les autres. Après tout, il n'y a plus de Dieu, ou presque. Il n'y a plus d'éternité, on n'y croit plus beaucoup. Donc, à travers quoi peut-on se prolonger, si ce n'est à travers l'art ?

Ces cris, ces hurlements, cette main qui se tend avec effort, avec obstination, qui agrippe le barreau du lit, cette révolte du corps qui veut se tirer de là et se hisse, ces souffrances qui n'ont pas de sens, ces poignets bleuis, bandés, cette peau si mince qui s'arrache comme une pelure, ces corps orphelins, ceux qui croupillent et qui meurent, et même ce petit chien au poil rêche qui tremblait de fièvre devant le supermarché avec entre les pattes la sibylle de son maître. Je voulais le sauver, que rien du tout n'ait lieu en vain. Je les mettais à l'abri dans des petites boîtes de mots. Je luttais contre l'éternel gaspillage qui jette les vies comme des déchets. Même la beauté me faisait mal. Fuyante, friable beauté.

0: Vous dites qu'il n'y a plus de Dieu, il n'y a plus rien du tout, on se prolonge à travers l'art. En même temps, votre idée, votre écriture de faire ressurgir la mémoire et cette mémoire qui est inscrite à l'intérieur du corps rentre en parallèle avec un certain nombre de pensées philosophiques ou spirituelles qui disent que la mémoire de l'âme est inscrite dans les cellules mêmes. Et toute notre mémoire est là, est corporelle, comme vous, vous la faites ressurgir à travers votre écriture.
1: Ça, franchement, je ne sais absolument pas si la mémoire est dans nos cellules, ni dans nos gènes d'ailleurs. Je ne sais pas, mais je pense que notre mémoire est peut-être beaucoup dans notre inconscient. Je crois que nous avons, nous captons des choses malgré nous. En fait, nous sommes peu attentifs à la vie et peut-être que notre corps capte toute une histoire sans même que nous nous en rendions compte. Et moi, ce que j'essaye de faire, c'est un effort d'attention à ce qui est en train de se passer et dans le corps et dans la mémoire, mais dans cette mémoire qui est effectivement une mémoire physique. Voilà, alors je ne sais pas du tout si c'est dans les cellules que ça se passe, mais en tout cas, dans une forme d'inconscient, de souterrain de l'âme, quoi. Je dirais plutôt souterrain de l'âme. Voilà, il faut aller à la cave.
0: Faire une espèce de psychanalyse de ce qui s'est inscrit avec et malgré nous.
1: Avec cette réserve que, de même que je ne fais pas de philosophie, de même que je ne parle pas de la mémoire abstraite, de même je ne me pique pas du tout de psychanalyse, je pense bien qu'il y a une relation avec ce que nous apprend la psychanalyse sur l'inconscient, sur le rôle de l'enfance dans la vie adulte, etc. Mais je ne veux absolument pas faire de la psychanalyse. Simplement, je pense que Freud a compris de grandes choses. Je crois que c'est vrai que nous sommes marqués de façon indélébile par ce qui se passe dans l'enfance, et notamment par la relation aux parents, et notamment par la relation à la mère. Ça j'en suis absolument convaincue. Mais je n'ai pas l'intention, moi, d'en faire la psychanalyse. Ce qui m'intéresse davantage, moi, c'est d'en faire, là encore, d'en faire de l'art, si j'y parviens. C'est-à-dire de me servir de cela comme une sorte de matériau pour le transmettre d'une certaine façon, pour l'éclaircir aussi.
0: Vous parlez d'art et tout à l'heure vous parliez des fameuses madeleines de Proust. On a l'impression que les madeleines dans ce roman ne sont pas liées à quelque chose que la mémoire va absorber, comme on peut absorber des madeleines, mais quelque chose qui est ce qui entoure la personne. C'est tous ces paysages, cette nature, cet environnement, quelque chose qui est à la fois excessivement tendre, bucolique, et puis qui d'un seul coup va amener une douleur profonde.
1: Je suis très, très, très fascinée par le monde de la sensation. Et la madeleine, après tout, la madeleine, c'est une affaire de goût. Il m'arrive aussi d'écrire sur le goût. C'est d'ailleurs très difficile. Mais effectivement, tout l'environnement est un univers de sensations. Et il me semble que les choses parlent, nous parlent à travers les sensations. Et donc, moi, je suis absolument comme une plaque sensible vis-à-vis de, enfin, à l'égard de tout ce monde qui vibre autour de moi. Et c'est ce que j'essaye de restituer dans la mesure du possible. Et c'est vrai que c'est en même temps c'est en même temps une beauté. Et puis, en même temps, c'est quelque chose qui est douloureux parce que la sensation, par essence, c'est quelque chose qui est fugace, qui s'en va. Alors une petite sensation qui a retenu notre attention ou une beauté quelconque, un coucher de soleil ou des nuages qui ont retenu notre attention, cette sensation s'estompe immédiatement. Et donc là aussi, c'est une beauté qui a existé une seconde et puis qui n'existe plus pour personne. Et moi, je voudrais qu'elle existe encore un peu pour quelques-uns.

Qui se souvient de Willems van Doutterloo ? Je défrichais le portrait indéfiniment. La tignasse, l'arbre vigoureux des sourcils, le nez cassé, la ride tombant jusqu'au coin des lèvres, puis la bouche serrée, combattante, l'ossature large des mâchoires, le creux dans le menton. Cet homme-là avait inventé la pluie, l'averse, l'herbe froide juteuse après l'orage. Il me baladait, pieds nus sous les arbres, qui s'égouttent, j'écoutais. Il avait écrit cette musique rien que pour moi, 2 siècles auparavant. Je comptais les années qui me séparaient de lui, de ce moment précis où il avait prévu que j'existerais pour l'entendre. J'écoutais avec ferveur. Il me fixait droit dans les yeux, je prêtais serment. J'étais au monde pour cela, pour que cette musique me tombe dans les oreilles, pour que j'entende et qu'il vive, lui qui l'avait conçu. Pour que la joie existe sur cette terre et qu'elle me dévore la poitrine. C'est ainsi que les morts vivent. Tandis qu'ils sont vivants, ils créent, et ils talent la pierre et luttent avec le sentiment de la nullité. Ils marchent à grands pas dans les champs de blé, convaincus du désastre. Ils se débattent, ils ne veulent pas périr et finalement, ils cèdent, ils ont perdu.

0: Vous dites que vous êtes très sensible aux sensations, c'est quelque chose que vous avez voulu et que vous voulez retransmettre par le biais de votre écriture. En même temps, dans ce livre, il y a quelque chose qui, à mon avis, est peut-être à l'opposé de la sensation et qui est très présent, c'est tout un discours, tout un nombre de phrases sur l'ennui. L'absence de toute sensation, j'irais presque, cet ennui qui, selon vous, qualifie pratiquement de façon parfaite l'univers des enfants, ou en tout cas par moment.
1: Ah, je suis convaincue que les enfants peuvent s'ennuyer de façon extraordinaire. En tout cas, personnellement, je me suis beaucoup ennuyée. Mais je ne dirais pas que c'est une absence de sensation. L'ennui est une sensation. L'ennui se traduit par des couleurs de mur, par des après-midi qui sont complètement étales, des absences de bruit ou certains bruits complètement monotones, par la démarche de personnes dans les rues le dimanche après-midi par exemple. Ce sont des sensations, mais l'ennui existe dans le monde des enfants. Enfin, j'espère qu'il existe encore. Car je trouve que les adultes s'appliquent beaucoup à colmater l'ennui, empêcher leurs enfants de s'ennuyer, ce qui, à mon avis, est une grosse erreur. Car le monde de l'ennui, c'est aussi le moment de l'ennui, c'est aussi le moment où l'imagination vogue. Alors, elle vogue parfois en vain, et puis parfois, elle s'envole vers des choses intéressantes, quoi. Donc, je pense que sans ennui, il n'y a pas d'imagination. Il faut de l'ennui.
0: Oui, j'allais dire, ce qui ressort de votre livre, c'est que l'ennui est essentiel à l'évolution de la personne. C'est ce qui va être un des éléments pour la construire.
1: Oui, tout à fait. Moi, je crois que l'ennui, c'est comme la page blanche, d'une certaine façon. Pour écrire, il faut que la page soit blanche, et puis il faut attendre que les mots viennent. Et je pense que, et puis il faut attendre qu'une espèce de sens commence à se former, commencer à le sculpter, etc. Et moi, je crois que l'ennui, c'est-à-dire ce temps de jachère, est absolument nécessaire pour qu'un sens puisse surgir et que l'on puisse, à partir de là, édifier quelque chose, construire soi-même si possible, ou construire une écriture. Je crois que dans le fond, un écrivain doit s'ennuie aussi, d'une certaine façon. Autrement dit, il a des temps de vide ou des temps de suspension pendant lesquels, eh bien, il attend quelque chose de mouvant au fond de lui-même qui bouge, et il attend que ça vienne, c'est-à-dire que ça se coule dans des mots petit à petit, et puis qu'un sens sorte de tout cela, quoi.
0: Est-ce que l'ennui, c'est le moment, ou ce sont les moments que la mémoire va le plus facilement oublier, puisque tout à l'heure nous parlions de mémoire, et que la mort qui est là présente, qui arrive ou qui vient de passer, va faire ressurgir, parce qu'elle va faire ressurgir des sensations, des sentiments, des émotions qui sont nées ou qui ont été construites grâce à cet ennui.
1: Si je comprends bien votre question, vous voulez dire que dans le fond, l'ennui est une sorte de blanc. Je vais presque dire comme une sorte d'eau, et puis la mort tombe dans cette eau, fait des ondes et réveille d'une certaine façon cette eau dormante. Oui, peut-être s'agit-il de cela. Peut-être qu'effectivement, mais j'ai pas du tout l'impression que... J'ai pas l'impression que la mort soit nécessaire pour réveiller. Je crois que la mort est tellement fréquente et elle est tellement fréquente. Et puis la mort est douce aussi. La mort est insinuante. La mort n'est pas forcément ce qui réveille l'ennui ou ce qui fait surgir quelque chose dans l'ennui. C'est quelque chose qui se tresse plutôt, qui se mêle à cet ennui. Il y a de la mort dans l'ennui. Il y a de la mort, mais il faut peut-être que cette mort existe pour que la vie surgisse, peut-être. Tout cela est très métaphysique et je ne sais pas si c'est vrai.

Je fonce en aveugle dans les flaques d'ombre qui répandent les futaies sur les routes éblouies de soleil, plein ouest. Les champs, bientôt, prennent une teinte de métal. Je n'ose entrer dans la maison déserte. Ses murs prêts à mordre, ses portes béantes qui surveillent celui qui entre, qui le guette derrière son dos, l'odeur de bête qui vient de la cuisine par bouffée, traces de fauve qui marquent d'urine son territoire. La véranda de l'hôtel où je loge donne sur le carrefour. Les semi-remorques, les poids lourds transeuropéens, déboulent de la route de Clermont, prennent le virage dans un fracas d'essieux et de freins et passent le pont à fond dans le bourg. On dirait, cette impression serre la gorge, que venant du dehors, un monde ouvert et vivant, barbouille encore le soleil, il plonge vers quelque chose d'endormi qui descend peu à peu dans les profondeurs du temps et dont on n'est à jamais séparé. La voisine a raison, ces maisons qu'on n'habite plus font peur. Elles dégagent des effluves de tombe. Derrière la porte que l'on pousse, les journaux qui ont continué à tomber, les araignées qui tendent leurs toiles, les cascades séchées des queues de rats, les plantes en pot et dans la cour des herbes montées en graines entre chaque dalle, qui frôlent les jambes et font sursauter.

0: Vous dites la mort est très présente. Est-ce que l'on pourrait pas dire que la mort était très présente dans la mesure où, au jour d'aujourd'hui, à l'an 2000, la mort n'est plus dans les maisons, elle est à l'hôpital, l'éveillé n'existe plus, on la repousse, on la rejette, on la cache, au même titre que tout à l'heure vous disiez l'ennui pour les enfants, on le supprime.
1: Oui, ça c'est tout à fait exact. La mort existe, bien sûr, et abondamment, mais on s'efforce de ne pas le savoir. Je crois que on se défend. Peut-être le faut-il, mais on se défend vigoureusement et plus que jamais contre la mort et contre tout ce qui la représente. C'est-à-dire que quand même, on essaie d'exclure de nos vies, on voudrait que nos vies soient 100% vie et que la mort soit une espèce de chose extérieure. Et de même, donc, effectivement, on expulse vers l'hôpital ou on expulse vers des lieux enserrés de murs et presque inconnus, on expulse la mort ou tout ce qui la représente. Nous vivons dans une société, de toute façon, je n'invente rien ici, c'est une société qui poursuit la jouissance, qui poursuit le plaisir, et donc le plaisir et la mort sont peu compatibles. Donc on jouit dans nos villes et voilà, et puis on repousse tout ce qui est symbole ou de mort, on le repousse sur les périphéries, quoi, en gros. Non seulement la mort, non seulement mais la maladie, mais la vieillesse, mais aussi, je dirais, ce qui dérange, même les pauvres, la pauvreté. Après tout, on préférerait qu'elle soit tout à fait à l'extrémité des banlieues plutôt qu'au centre-ville. C'est un peu sale, c'est pas présentable. Ça donne mauvaise opinion de notre existence. Donc c'est vrai qu'il y a une expulsion. Ouais, peut-être que j'essaye moi aussi de ramener ce qui est expulsé. Hein, c'est, voilà.
0: Est-ce que ce n'est pas retrouver la mort, la réintégrer, c'est retrouver un sens à la vie ?
1: Oui, encore que ce ne soit pas... Trouver un sens à la vie, c'est vraiment difficile, je crois. Je ne sais pas si la vie a un sens. Je ne sais pas du tout si la vie a un sens, mais en tout cas, je pense qu'on ne peut pas vivre en excluant... tout ce qui ne va pas de notre vie. On ne peut pas vivre en refusant de voir les pauvres, en refusant de voir la misère, en refusant de voir la vieillesse. De toute façon, refuser de voir la vieillesse, c'est refuser de se voir soi-même. Et puis en refusant de voir la mort qui nous attend. Et je crois que vous disiez tout à l'heure, est-ce que la mort donne un sens à la vie ? Je crois qu'il faut savoir que nous sommes mortels. Enfin, ça, tous les philosophes l'ont dit. Je crois que le but n'est pas de se préparer à mourir, mais savoir qu'étant mortel, il faut bien vivre et gérer sa vie en fonction de cela. Il faut savoir que nous sommes fragiles et non pas l'ignorer, me semble-t-il.
2: Les oiseaux volent bas, les bœufs paissent une herbe séchée. Les troupeaux se déplacent sur la steppe avec un mouvement de cellules qui se déforment. Mer sans le feu, on a fait des bruits. Et traversant ce paysage, je me demande ce qui le distingue de tant d'autres, qui cachent la tragédie dans les plis de leurs montagnes ou qui flottent entre le bleu du ciel et celui de la mer. Ceux-là, au temps des mythes, ont pu concevoir le monde comme issu d'un univers d'eau, ainsi portés par une colonne liquide, et leurs bateaux volaient d'écume en écume vers les îles. Leur ciel était clair, haut, et sa coupole pivotait autour d'eux en les prenant pour centre. Ici, la terre est toute puissante, lourde, plate, visible à des kilomètres et de toutes parts. Remuée par les labours, miroitante, découpée par les haies, mouchetée de touffes d'arbres, de forêts, nourrie par ces corps que l'on glisse avec des cordes jusque dans son sein. La terre sur laquelle on peut aller indéfiniment, couverte par un ciel horizontal sans bord, et dans laquelle, saison après saison, très lentement, les morts s'enfoncent sous l'œil de pierre des buses.
3: Merci à Daniel Basset d'avoir bien voulu répondre à nos questions. Merci à Simone-Sara Chabert d'avoir prêté sa voix pour lire des extraits du livre de Daniel Basset, La Kermesse, paru chez chaîne éditeur. Merci à la librairie Le Square pour avoir permis cette rencontre. Et puis, quant à moi, je vous souhaite une excellente semaine littéraire.
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2: Mardi 8 septembre, bonsoir à tous, soyez les bienvenus. C'est l'heure de la session soirée, l'info sur RFI. 3 heures d'actualité, c'est parti. Le programme. Dans 10 minutes, le grand reportage qui ira à la rencontre de colons israéliens de plus en plus violents, multipliant les vols, les incendies, parfois même les meurtres en Cisjordanie occupée. C'est d'ailleurs face à cette situation que ce mardi, 12 pays occidentaux ont annoncé leur intention de sanctionner le commerce avec les colonies israéliennes illégales. Ce sera le grand reportage avec ce soir Frédéric Mistin. Juste après, le débat du jour. Alors on est au soir des résultats de l'enquête internationale PISA qui évolue tous les 3 ans le niveau des élèves. Et ce qui en ressort, c'est une baisse généralisée. Et parmi les matières qui enregistrent la plus forte chute, il y a les mathématiques. Alors qu'est-ce que cela annonce? Alors que les maths sont souvent présentées comme la voie royale pour s'offrir un maximum de débouchés. Notre question ce soir, faut-il être bon en maths pour réussir? Réponse à suivre dans 30 minutes. Dans une heure, le grand journal du soir et le dossier qui sera consacré à ces sanctions européennes contre les produits des colonies israéliennes en Cisjordanie. 18h30 temps universel, Afrique Soir, la première édition de ce mardi. 19h10 temps universel, dans 2h10, le retour de Mardi Politique avec Jean-Michel Blanquer pour inaugurer cette nouvelle saison. Ancien ministre de l'Éducation nationale, aujourd'hui président du Laboratoire de la République. Enfin, accent d'Europe, dernier rendez-vous de cette session soirée de l'info sur RFI. Il va être question de la sécheresse qui mine le vieux continent après un été caniculaire. Reportage à suivre en Allemagne, également aux Pays-Bas et tout ça. Eh bien, c'est à 19h40, temps universel. Voilà pour le programme pour l'heure 17h de TU. Bonsoir Adrien Delgrange.
4: Bonsoir à toutes et à tous.
2: L'heure de votre journal, c'était attendu. Les Britanniques ont, cet après-midi, formalisé l'annonce de sanctions contre les colonies israéliennes, donc de Cisjordanie occupée.
4: Avec l'interdiction d'importer des produits issus de ces territoires palestiniens occupés illégalement par Israël. En tout, ce sont 12 pays, dont la France et le Canada, en plus du Royaume-Uni, qui annoncent leur intention de sanctionner le commerce avec ces colonies israéliennes. Les précisions à Londres de notre correspondante Emeline Vin.
5: En poste depuis moins de 2 mois, le gouvernement britannique durcit significativement le ton envers Israël, en particulier contre les colons.
6: Le gouvernement britannique reconnaît que des colons terroristes font preuve de nettoyage ethnique envers les Palestiniens de Cisjordanie. Trop souvent, le gouvernement israélien a fermé les yeux et certains de ses membres ont soutenu, par leurs paroles et leurs actes, le déplacement forcé de Palestiniens.
5: Le ministre des Affaires étrangères, Ed Miliband, annonce que son gouvernement considère des désormais illégal au regard du droit international les colonies en Cisjordanie, alors qu'Israël projette de construire une colonie qui couperait en deux la zone.
6: J'annonce que nous allons interdire l'importation des biens issus des colonies illégales dans les territoires occupés. Nous allons agir contre les entreprises et les individus qui fournissent des services tels que la construction, le financement ou l'immobilier dans les colonies. Nous interdirons la promotion des colonies illégales au Royaume-Uni.
5: Les sanctions étaient réclamées par l'aile gauche du Parti travailliste, mais pourraient prendre 6 à 9 mois à entrer en vigueur. Emeline Van Londres, RFI.
4: L'autorité palestinienne salue l'annonce de sanctions contre les colonies israéliennes en Cisjordanie par plusieurs pays occidentaux, y voyant une étape importante pour que les autorités israéliennes rendent des comptes. En revanche, Israël n'a pas du tout apprécié. Le gouvernement israélien a même déjà annoncé des mesures de représailles. À Jérusalem, Frédéric Mislin.
7: Israël rejette des accusations, je cite, scandaleuses, et Gideon Saar, le ministre des Affaires étrangères, a immédiatement annoncé des mesures de rétorsion. Elles témoignent d'une très nette dégradation des relations entre les Britanniques et les Israéliens.
8: Le gouvernement travailliste attise l'antisémitisme. J'ai décidé de fermer le consulat britannique à Jérusalem, mais nous prendrons également des mesures de rétorsion à l'encontre d'autres pays qui agissent ou agiront contre Israël.
7: La menace est claire. Le chef de la diplomatie israélienne assure que cela a été décidé avec l'aval du Premier ministre Benjamin Netanyahou. En tout, une douzaine de pays ont annoncé aujourd'hui arrêter l'importation de produits issus des colonies illégales au regard du droit international. La France en fait partie. Frédéric Misselin, Jérusalem, RFI.
4: 20h05 à Kiev, un nouveau scandale de corruption ébranle le sommet de l'État ukrainien. Le procureur général Ruslan Kravchenko a présenté sa démission suite aux révélations d'une enquête sur un réseau de centres d'appel frauduleux, un centre d'appel qui aurait bénéficié, Sofia Katsenkova, de protection au sein même de son parquet.
0: Des fonctionnaires du parquet général ukrainien qui auraient reçu des pots de vin pour laisser travailler en toute impunité des centres d'appel frauduleux. Des millions d'euros qui auraient ensuite été blanchis dans l'immobilier, dans les bijoux. Le procureur général n'a pas été officiellement accusé, mais dans les écoutes publiées, les membres présumés du réseau évoquent un patron dont la description pourrait lui correspondre. Ruslan Kravchenko nie toute implication. Pour Oksana Hus, spécialiste de la lutte anticorruption en Ukraine, cette enquête montre d'abord que les contre-pouvoirs fonctionnent.
9: Il existe un système fonctionnel de séparation des pouvoirs. Les institutions ont la capacité et le droit constitutionnel d'enquêter sur les hautes fonctions politiques. Bien sûr, pour la population, il est très frustrant de constater la corruption alors que les ressources sont si rares en temps de guerre.
0: Le procureur général étant nommé par le président, des interrogations circulent quant au degré de connaissance qu'avait Volodymyr Zelensky de cette opération. Pour l'experte, ce scandale aura un coût politique.
9: Cela contribue à l'instabilité politique, car il faut que de nouvelles personnes prennent la relève. Et tout cela prend du temps. Or, l'Ukraine ne peut pas se permettre de prendre du temps, surtout face à l'escalade de l'agression russe.
0: Un nouveau test pour le gouvernement ukrainien, alors que la lutte anticorruption reste une condition essentielle à son adhésion à l'Union européenne.
4: À la page économie, 3 ans et demi après sa création, la start-up française Mistral vient de boucler la plus importante levée de fonds de son histoire. 3 milliards d'euros, notamment auprès du géant coréen Samsung. Mistral, désormais valorisé à 21 milliards d'euros, c'est tout simplement l'entreprise d'IA la mieux valorisée d'Europe. Alice Froussard.
10: L'entreprise a été créée en 2023 par 3 Français, dont 2 anciens chercheurs de Meta et de Google DeepMind. L'idée de départ était assez simple, essayer de construire en Europe des modèles d'intelligence artificielle, mais avec une approche un peu différente, des modèles plus ouverts que les entreprises peuvent davantage personnaliser. Mais aujourd'hui, Mistral est en train de changer de dimension. La start-up tricolore veut maîtriser des infrastructures qui permettent de faire fonctionner cette intelligence artificielle, car on l'oublie parfois, mais l'IA, ce n'est pas seulement du logiciel. Derrière, il y a ces milliers de puces, ces centres de données gigantesques, énormément d'électricité. L'entreprise veut donc opérer un vrai virage industriel et ne plus dépendre des infrastructures américaines pour faire tourner ses modèles. Il y a donc un enjeu économique et un enjeu de souveraineté européenne. Mais forcément, tout cela coûte très cher. Ces 3 milliards d'euros levés, notamment auprès de Samsung, le géant coréen, serviront ainsi à ce changement d'échelle.
4: Dans l'actualité française, apporter une réponse après les méga-feux de cet été, c'était l'objectif du gouvernement aujourd'hui avec le projet de loi sur la sécurité civile présenté aux organisations syndicales. Mais le contenu du texte, Cassiopée et Cheverse, déçoit les principaux concernés, à savoir les pompiers qui ont débuté une grève.
11: Badge en grève accroché à l'uniforme, comme beaucoup de ses collègues, Xavier Bois, représentant de l'intersyndicale, ne peut pas se permettre de cesser son activité professionnelle. Alors comme tout sapeur-pompier, il s'adapte, mais...
12: Ce sont sa santé, sa sécurité, celle de ses collègues et celle de la population qui sont directement menacées. On ne peut pas prétendre protéger la population en organisant l'épuisement de ceux qui portent secours.
11: Avec 5 millions d'interventions chaque année et des feux de plus en plus violents, les services départementaux d'incendie et de secours, les SDIS, sursollicitent leurs effectifs.
12: Certains SDIS utilisent abusivement le statut de sapeurs-pompiers volontaires pour compenser le manque d'effectifs professionnels, contourner les règles de repos et s'affranchir des limites du temps de travail.
11: L'intersyndicale appelle à faire de la santé des professionnels une priorité nationale et à créer 21 000 postes de sapeurs-pompiers supplémentaires.
12: On rappelle qu'on a les mêmes poumons, les mêmes cœurs et les mêmes cerveaux que les autres. On n'a pas des super-pouvoirs, on n'est pas des super-héros.
11: Les organisations encouragent le gouvernement à revoir sa copie et espèrent une réponse ambitieuse. Pour l'instant, la grève a été annoncée jusqu'au 20 octobre.
4: Juste avant de refermer ce journal, un mot de football. Première soirée de Ligue des Champions. C'est une nouvelle saison qui débute ce soir avec notamment Lille qui rencontre le Betis Séville ou encore le Real Madrid qui entre en piste. C'est la fin de ce journal. Ces infos, vous les retrouvez quand vous voulez sur notre site internet RFI.fr. Grand reportage à présent en écho à l'actualité internationale avec les colons qui assiègent et violentent les Palestiniens à domicile.
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1: Bonjour à tous et à toutes et bienvenue dans l'agenda de Radio Alto, le bon plan des Bauges. C'est parti! Aujourd'hui, mardi 8 septembre, ce sont les permanences de l'architecte conseil à l'antenne des Bauges du Châtelard une fois par mois. Permanence également de France Rénove au Châtelard de 9h à 13h. Le service public qui vous conseille gratuitement et en toute neutralité dans votre projet de rénovation, que ce soit pour les solutions techniques, l'analyse de devis, de matériaux, les aides financières, etc. Ces permanences sont sur rendez-vous. Jeudi 10 septembre à 11h et à 18h, c'est le rendez-vous des passerelles scientifiques du jeudi qui se passe à la maison Faune-Flore d'École. Des rencontres thématiques animées par des scientifiques avec deux créneaux qui vous sont proposés. Le premier à 11h, le deuxième à 18h pour une durée d'1h30. Et ce jeudi, on se demande comment la génétique s'invite dans notre quotidien. On en parle en présence de Françoise Monéger qui est ancienne directrice de recherche du CNRS et habitante de Sainte-Reine, avec en prime un atelier pratique pour observer l'ADN. Ce vendredi 11 septembre à 19h, participez à la restitution des explorations spéléologiques dans le massif des Bauges. Les spéléologues et les scientifiques vous racontent leur exploration des réseaux souterrains afin de comprendre l'histoire géologique du massif. Ils partagent avec vous leurs stratégies et les outils d'exploration. C'est un événement organisé dans le cadre de la Journée internationale des grottes et du karst. Rendez-vous au Centre nordique éducatif et sportif de la FECLA au désert. Cet événement est gratuit, sans réservation. À 19h, à la Toirzannerie de Thoiry, participez au karaoké de la rentrée pour chanter vos chansons préférées. Du côté d'Alby-sur-Chéran, l'exposition « L'été indien » vous est proposée à la chapelle Saint-Maurice et sera visible de ce vendredi à ce dimanche 13 septembre, de 10h à 18h. Elle réunit les œuvres de trois artistes locaux, Mathieu Coste, qui est photographe, Christelle Facile, photographe également, et Souhir Saadaoui, artiste peintre. Et ce vendredi à 19h, eh bien c'est le vernissage en présence des artistes et en musique avec un concert de la guitariste Manon Dumas. Ce vendredi toujours à 20h30, projection au Cinébus de Cusy avec le film Sorda en version originale. Ce dimanche 13 septembre, c'est la 52e édition de la foire d'Aillon le Jeune de 9h à 18h avec au programme dégustation du pot-au-feu traditionnel, un marché, des jeux en bois et des jeux de kermesse ainsi qu'une tombola. Vous pouvez réserver votre repas en ligne sur la page Eloasso d'Aillon Margeria événement, un événement gratuit. Ce dimanche à 13h, enquête grandeur nature et immersive au château de Miolan. En équipe, vous pouvez parcourir le donjon, les galeries et les jardins pour interroger les nombreux suspects incarnés par des comédiens et ainsi résoudre cette enquête qui vous plonge en avril 1869. La réservation est à faire sur le site de l'Office du tourisme de Savoie. L'entrée est à partir de 29 euros. On passe maintenant à une info dans les villes-portes du massif. Ce mardi à 20h au ciné Malraux de Chambéry, projection du documentaire « Habiter entre ». Un documentaire qui retrace 10 ans d'aventure avec la compagnie La Houle Douce, une association de performance aérienne. Et ça tombe bien puisque dès 19h, vous pouvez apprécier une démonstration de slackline sur la place Brigade de Savoie de Chambéry. C'est un événement organisé par le collectif La Houle Douce. On passe maintenant aux infos de la radio. 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Et puis, on vous le rappelle, vous êtes maintenant à l'écoute de notre grille de rentrée 2026-2027. 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Voilà, c'est la fin de cet agenda. Merci à tous et à toutes pour votre écoute. On continue la journée à l'écoute de Radio Alto 94.8.
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4: Une histoire qui mêle magie, humour, querelle
5: et suspense.
4: Nous suivrons Zélie tout au long de ses aventures,
5: tout au long de ses difficultés,
4: de ses réussites
5: et surtout,
4: de sa découverte du monde magique.
5: Alors,
4: êtes-vous prêt à embarquer pour cette folle aventure?
5: Une histoire originale, écrite rien que pour vous.
4: C'est parti!
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6: Hey ! Avant de commencer un nouvel épisode, on ferait pas un petit rappel de ce qui s'est déjà passé ?
4: Ah bah oui, c'est une bonne idée ça. Mais alors il s'est passé quoi avant l'épisode d'aujourd'hui ?
6: Attends, c'est parti.
5: Avis à l'auditeur.
4: Avis au lecteur.
5: Ne t'es-tu jamais exclamé devant une situation singulière ?
4: Mais que la vie est étrange ! Ou un...
5: Quelle coïncidence !
4: Une coïncidence est un ensemble d'événements qui arrivent ensemble par hasard.
5: Par hasard. Si tu en restes à la notion de coïncidence, ne poursuis peut-être pas l'écoute.
4: Ou ta lecture.
5: Si tu t'ouvres à la possibilité d'une autre explication...
4: Alors on espère vraiment que cette histoire va au pire te distraire, au mieux t'enchanter.
5: Une histoire, c'est une suite, une succession d'événements concernant quelqu'un.
4: Ici, ils sont quelques-uns et quelques-unes à croiser le chemin de Zélie.
5: C'est quelques-uns.
4: C'est quelques-unes.
5: C'est un peu moi, c'est un peu elle.
4: C'est même peut-être chacun d'entre nous. Une histoire du soir.
5: Une histoire pour voir.
4: Une histoire pour se chercher dans les personnages.
5: Pour choisir parmi tous les possibles.
4: Restons ouverts à l'indicible.
5: Restons ouverts à l'indicible. Tout de suite, place à l'épisode 1.

0: Je m'appelle Zélie. Il paraît que j'ai des pouvoirs magiques. Enfin, il paraît. Je n'en suis pas si sûre, moi. Même si parfois, certaines coïncidences m'ont un peu troublée. Avoir des pouvoirs magiques, comme ça, d'un coup, c'est très improbable. Ouais, des pouvoirs magiques. Quelle drôle d'idée. Je suis conviée au prochain équinoxe à un rendez-vous avec une certaine Zoya. C'est une sorcière de la tribu. Ah oui, j'ai oublié de vous dire. Je serai issue d'une tribu ancestrale et renommée en matière magique. La tribu des Incas. Nous aurions des points distinctifs. Une empathie hors du commun, un grain de beauté dans le cou, un nom qui commence par un Z. Bref, des trucs hyper spécifiques que peu de personnes ont aussi. Fille ou garçon, si vous êtes de la tribu des Incas, vous devrez faire les bons choix. Bon ben, là non plus c'est pas gagné. Choisir, c'est plutôt difficile pour moi. Par exemple, au resto, je suis toujours la dernière à commander. Car j'hésite toujours jusqu'à la dernière minute. Revenons à ce qui me turlupine. Alors là, aller ou ne pas aller rencontrer cette Zoya de la tribu Zinka, that is the question. Pas si facile de se décider, surtout quand vous venez d'apprendre que vous êtes une soi-disant sorcière et que vous n'y croyez pas vraiment. Dans cette tribu, les pouvoirs magiques se transmettraient d'un individu à un autre sans lien du sang. L'ancien choisirait le jeune qui porterait après lui sa mission. C'est un peu comme un entretien d'embauche pour un job où tu n'as pas postulé. Bref, c'est plutôt un entretien d'embûche. Si je me rends à ce rendez-vous, j'ai un peu peur d'être tanké avec un truc de fou qui ne me convient pas. Ou pire, avec des déséquilibrés qui m'embobinent. On sait jamais avec les groupes de sectes et les trucs comme ça, non? En même temps, c'est mystérieux cette histoire. C'est peut-être le plus gros bobard, le plus gros canular jamais inventé pour moi. Y aller, ne pas y aller, c'est un vrai dilemme. Y aller paraît simple. J'écoute, et si cela ne me va pas, je dis non. Mais je me connais, je sais que si l'on pique un tant soit peu ma curiosité, je vais commencer à me poser des questions, à m'intéresser, et là, paf, la sorcière. Si ça se trouve, elle va disparaître d'un coup, et je devrais continuer ce qu'elle a commencé. En plus, Zoya, c'est quoi ce nom? Ne pas y aller paraît simple aussi. Il suffit d'oublier avec un petit effort. Cela peut être possible, non? Bon, je me connais. Je vais cogiter, je vais imaginer. C'est peut-être pire que d'y aller et savoir. Ne pas y aller, c'est aussi peut-être le risque de ne jamais comprendre qui je suis. On m'a dit d'aller voir des oracles pour qu'ils m'aident à y voir plus clair. Un vrai coup du sort, non? Les oracles sont un trio de sorcières nommées Hic Custodes Mundi. Cela ne me dit rien qui vaille. Elles officient dans un alto. Ce serait un lieu secret perdu au milieu d'un massif montagneux. Une grotte magique où la légende dit que certains y sont allés et n'en sont jamais ressortis. D'autres auraient développé comme une dépendance et y retournent très régulièrement. Il y a beaucoup d'histoires étranges sur cet endroit, sur cet alto. Cela aiguise un peu ma curiosité. Même si j'ai, il faut se l'avouer, j'ai un peu les chocottes. Ah, je suis perdue. Ah oui, vous vous demandez sûrement comment on m'a prévenue. Ah, si vous saviez, j'ai déjà fait un rêve. Oui, un rêve, mais très réaliste. Bien sûr, cela ne suffit pas à rendre l'histoire concrète. Mais ce rêve, je l'ai fait plusieurs fois. Et à chaque fois, il a gagné en précision. Puis, j'ai reçu une lettre dans ma boîte aux lettres. Une très belle lettre sur du beau papier. J'ai cru que c'était une invitation à un mariage. Ben, pas du tout. Une jolie lettre à l'ancienne, écrite à la main de Zoya. Qui, une fois que je l'ai lue, puis relue une deuxième fois, c'est comment dire, évaporé. C'était très impressionnant. Depuis, chaque nuit, je rêve et j'obtiens des réponses à des questions que parfois je me pose même pas. Sauf les numéros du loto. J'ai essayé plusieurs fois, mais rien à signaler. L'oracle était mentionné dans la lettre. Les Is Costumers Mundi, je crois. Je sais, on dirait le nom d'une multinationale. Je suis allée voir sur le web. Ça voudrait dire un truc comme les gardiennes du monde d'ici. Rien que ça. Bref, ce trio de sorcières aurait la capacité de m'ouvrir à de nouveaux horizons. S'ouvrir à de nouveaux horizons. De leur grotte, ça promet. Zinka, Zoya, Icostudesmundi, magie, sorcière. Ça fait beaucoup à encaisser. Bon, c'est décidé, dans un premier temps, je vais tenter les oracles et les sorcières diseuses de bonnes aventures. Au pire, ça me fera une histoire super drôle à raconter aux cops. Pour l'instant, je dis rien à personne tant que j'en sais pas plus. Je m'appelle Zélie. Il paraît que j'ai des pouvoirs magiques. Je vais rencontrer des sorcières. Des sorcières. Rien que ça. Rien que ça.
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Salut, Benny Gordini au micro du Bissau Radio Show pour une heure consacrée à la regrettée Sharon Jones.

0: He's a sweet soul, brother.
1: Et on commence bien sûr avec un titre de Curtis Mayfield. Cette fois, un titre de 1982 interprété par son ami de toujours,

0: And now, ladies and gentlemen, the star of our show, the super soul sister with the magnetic je ne sais quoi, Miss Sharon Jones.
1: Et c'est parti pour une heure de soul et de funk en compagnie de Miss Sharon Jones, chanteuse de Brooklyn. On commence avec son second single sorti en 96 sur Desco, Bam Bam Touch.
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1: Vous êtes bien sur Radio Alto pour un spécial Sharon Jones.

Et on enchaîne avec trois titres de son premier album sorti en 2002 sur Daptone, avec comme backing band les Dap Kings. Et on commence avec un titre bien funky, Got a Thing on My Mind.

de la Pure Soul avec ce titre qui va suivre, paru lui aussi sur ce premier album éponyme, Make It Good To Me. Et c'est bien sûr Sharon Jones.

0: En 2004, Sharon Jones sort un superbe single de protest funk et on s'écoute les deux faces en commençant par cette incroyable adaptation du This Land Is Your Land de Woody Guthrie.
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On reste avec Sharon Jones et on va s'écouter deux titres de l'album de 2005, Naturally, en commençant par How Do I Let a Good Man Down?

On passe au troisième album de Sharon Jones, toujours entouré des Dap Kings, est sorti en 2007. Premier extrait avec 100 Days, 100 Nights.

Encore de belles choses dans cet album de 2010. I Learn the Hard Way. De plus en plus soul et de moins en moins funk comme ce

Comme attendu, suite à la disparition de Sharon Jones en 2016, Daptones a édité quelques bandes inédites comme ces deux morceaux qui vont suivre. Tout d'abord une cover de Prince, Take Me With You.

0: Et pour finir en beauté ce tour d'horizon de la carrière de Sharon Jones, on s'écoute une cover de Smokey Robinson, Here I Am Baby.
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Et on va se quitter avec le groupe qui a accompagné toute la carrière de Sharon Jones. J'ai nommé The Dap Kings avec une cover de Bad Medicine. Ça s'appelle Trespasser.

Retrouve le mois prochain, même horaire, même fréquence, pour un hommage au groupe vocal The Staple Singers. Et en attendant, be so. 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

Bonjour à vous ou bonsoir à vous. Que vous soyez connecté au matin du monde et amoureux des traditions musicales ou résolument branché aux soirées de toutes les innovations et expérimentations sonores, ou bien même que vous soyez carrément câblé comme moi à de multiples endroits entre les deux, eh bien rappelez-vous que vous êtes toutes et tous bienvenus dans mon maquis imaginaire. C'est reparti pour une nouvelle édition de mon bal poussière 2.0, quelque part sous les étoiles qui veillent au bon déroulement des événements organisés au cœur de mon établissement.

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1: Une nouvelle édition de chez Tonton qui se consacre une nouvelle fois à l'exploration des nouvelles scènes panafricaines en tentant, comme de coutume, d'aller chercher dans les recoins encore inexplorés de la création contemporaine, tout en se permettant de saluer régulièrement des habitués, des grands anciens, voire carrément des stars du système. Pour m'accompagner dans cet état d'esprit, je suis toujours aussi heureux d'être accompagné par Tonton Raph de Radio Méga pour la partie technique, pour l'habillage sonore et pour la production de cette émission consciemment azimutée. Salut Tonton.
2: Salut mon Tonton.
1: Si t'es prêt.
2: Mais oui.
1: Alors moi aussi, je te laisse jouer avec tous tes boutons, avec tes potards. Je pense que le public de notre maquis nous attend.
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1: On peut se lancer dans des grands concepts forcément discutables quand on parle d'art, de musique ou même de géopolitique. Parmi eux, il y a un terme fourre-tout que j'affectionne quand même, qui est celui d'afrofuturisme. Pour plus d'infos sur cette notion utilisée très souvent, je vous invite à écouter un très bon numéro d'émission « Le meilleur des mondes » sur France Culture. Perso, je retiens la conception d'imaginaire avant-gardiste et afro-centré qui réinvente les identités africaines et afro-descendantes pour toujours mieux les connecter au futur et à ses évolutions humaines et technologiques. Dans cette dynamique, je retrouve beaucoup de projets accueillis chez Tonton, mais aussi ce projet instrumental et vocal, Alok Teoho and His Sounds of Joy. Ce musicien venu du nord du Ghana, représentant de la culture Frafra et de son gospel, invite son groupe et son cœur de chanteuse à s'inscrire dans ce mouvement de réinvention et d'ouverture permanent, loin des carcans dans lesquels sont souvent enfermés les artistes en général et africains en particulier. Le petit bijou qui va suivre s'intitule La Kaba et il vient de l'album O Yine avec un point d'exclamation paru en 2023 chez l'exigeant label allemand Philophone.

Voilà les premiers sons de joie de cette nouvelle émission avec Alokte Oho and His Sounds of Joy. Et si vous voulez bien me suivre, on va partir vers l'ouest en direction de la Gambie. Pays très peu visité à l'occasion de cette émission, hormis pour les siestes sonores et les éditions spéciales intitulées Chez Tonton C'est Doux. Lorsque j'ai invité l'exceptionnelle chanteuse et joueuse de kora Sona Jobarté, on enchaîne donc avec un autre projet instrumental qui vient vite chercher, selon moi, dans une énergie de trance et de psychédélisme qui pourrait se marier merveilleusement avec un remix électro. Et je pense notamment à cette rengaine chantée et à ce vibrato hors du commun. Voici donc Suso, un projet collaboratif entre deux familles gambiennes, les Suso et les Kouyaté, ainsi que le producteur et bassiste britannique Hugh Mark Bennett. Ce morceau intitulé Bani est l'extrait de l'album Keira, paru en 2016 chez Soundway Records.

Après Susso, reliant artistes de Gambie et de Grande-Bretagne, on va poursuivre dans cette veine de collaboration transcontinentale, mais en basculant plus frontalement dans une dimension électro avec un projet à géométrie variable, tant au niveau du chant que de la production musicale, c'est les Amazones d'Afrique. Le morceau qui va suivre vient de l'album Musso Dance, sorti en 2024 chez Real World Records. Et sa musique est signée par un musicien producteur irlandais, Jackknife Lee. Au chant, on retrouve une magnifique coalition d'Afrique de l'Ouest avec la malienne Mamani Keita, l'ivoirienne Dobe Gnaoré et l'invitée béninoise Fafa Rufino. Les Amazones ont une science avérée des chants puissants et conscients, et elles évoquent ici en plusieurs langues la force de la vie, de la fête, de l'union, mais aussi du combat. Merci d'accueillir, comme il se doit, Queen Kuruma.

Après les Amazones d'Afrique, on va repartir en arrière dans le temps et aller plonger dans le cœur du continent africain, mais aussi dans ce qu'il y a de plus beau et fort dans les brassages incessants offerts par l'afro-atlantisme. C'était une anomalie que ces pionniers de la récup et du tournant électro des musiques africaines n'aient pas encore été réellement invités et annoncés dans mon maquis. Les anciens de Konono No. 1 ont fait une apparition sur une des Selecta de chez Tonton, déclinaison récente de l'émission, et notamment avec un morceau en collaboration avec le producteur portugais Batida. Une nouvelle collaboration transfrontalière donc, pour conclure cette première partie d'émission. Ce groupe mythique qui a tourné dans le monde entier et bouleversé tellement de codes en séduisant notamment The X, Björk, Herbie Hancock ou Thom Yorke, avait en effet collaboré pour tout un album avec Batida en 2016, intitulé sobrement Konono No. 1 meets Batida et paru chez Crammed Music. Yam Badi Mam, c'est le nom de ce titre au son si caractéristique de ceux qui ont participé grandement à forger l'incroyable scène électro-underground congolaise et au-delà.

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1: Après Konono Number One et Batida, on va continuer dans cette veine entre musiciens pionniers et producteurs d'aujourd'hui. Cette fois, c'est encore particulier puisque je vous propose d'écouter le grand virtuose du balafon, le malien Neba Solo, qui revient en force sur le devant de la scène électro et notamment par l'entremise du label lyonnais Blanc Manioc. En 2025, il sort son nouvel album avec un ingénieur du son apparemment très coté à Bamako, Yaya Diarra, qui œuvre aussi ici aux machines. Blanc Manioc a sorti cet opus brûlant et avant-gardiste en mai 2025 qui nous permet d'apprécier en conscience et en mouvement l'évolution de cette légende de la musique malienne, Neba Solo, avec le titre Fato Blanc.

Allez, après la légende de la musique mandingue, Neba Solo, on va retourner au Ghana et basculer dans un tout autre esprit musical avec Zongo Abongo. Depuis le début de l'émission, j'ai évoqué à plusieurs reprises cette merveilleuse notion de conscience. Faire quelque chose en conscience est devenu depuis quelque temps un exercice pratiqué avec plus ou moins d'ardeur par les adeptes de développement personnel comme Raph si présent. Et je le dis sans ironie, ça semble même être une nécessité vitale de se reconnecter à sa conscience profonde quand elle est souvent mise à rude épreuve avec son pendant inconscient par les sollicitations et les agressions quotidiennes, devenues parfois presque invisibles et insensibles. Zongo Abongo intervient sur plusieurs genres musicaux, du high life à l'électro, et il chante. Quand il chante, c'est aussi en mode fully awaken. Pleinement éveillé, c'est le nom de ce titre avec Kilimanjaro, paru chez Turntables on the Hudson en 2025.

Pour revenir sur cette question de conscience et d'éveil, quand on parle de rap conscient, on pointe également du doigt les dérives qui préoccupent le genre musical et la société dans laquelle il est très présent, avec notamment la valorisation de différents types de violences sexistes ou sociales. On est parfois obligé de préciser quand les artistes rappellent les premiers codes du genre, le militantisme, la contestation de la domination sociale et l'inclusion. Sur la scène ghanéenne, il y a aussi le duo Foken Boys, composé d'un de mes chouchous, One Love the Cubolor, et de son compère pour l'occasion, Mensa. Selon mes informations prises pour l'occasion, en pidgin ghanéen, l'expression « fuck boys » sert à désigner et insulter les bons à rien, et elle s'est popularisée ensuite pour s'appeler « entre amis ». Alors avec eux, on ouvre la parenthèse hip-hop de l'émission et on le fait encore une fois en conscience, mais aussi avec humour pour le coup. C'est clairement annoncé dans le nom de l'album d'où vient ce morceau Afrobeats LOL, paru en 2019. Le titre est Wo Nim Mi et il est l'occasion d'inviter un autre rappeur ghanéen, Medical, afin d'administrer ce qu'il faut de puissance en plus à l'ensemble.

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1: C'était le duo Fucking Boys qui nous permettait de lancer cette seconde partie de l'émission dédiée à la scène hip-hop contemporaine, mais aussi pour quitter la scène ghanéenne. On continue sur cette voie, mais on traverse une frontière vers l'ouest et on arrive en Côte d'Ivoire avec son hyperactif rap game. Commençons par une artiste trouvée dans une compilation sortie en 2025 appelée Kimberlight Rap Ivoire, qui rassemble des rappeuses du pays et notamment des têtes connues de chez Tonton comme Ma Chouchou, Andy S, mais aussi Drea, Mosti, Marla. Aujourd'hui, je vous propose de découvrir Kamal avec ce titre Chepo. Il y a apparemment plusieurs sens à ce mot, en nushi, et tout dépendrait du contexte, mais j'ai bien l'impression que dans certains, ça se rapprocherait du Fucking Boys du pidgin ghanéen dont il était question tout à l'heure, à la fois vaurien et petit malin, selon les goûts. Voici Kamal et son titre Chepo. C'est parti.

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1: Après la jeune rappeuse Kamal, je vais nous accorder un petit plaisir en restant sur la scène du rap ivoire avec deux fiers représentants que j'ai déjà accueillis une paire de fois, Black K et Fjord de Björ, des grands noms, de la rue jusqu'aux grandes scènes du pays et bien au-delà, avec ce titre sorti récemment en plein été 2025 sur le label Ultra Agence. Comme le veut l'habitude de ces artistes, le morceau est efficace et compact. Il tient en 2 minutes, pleine comme des œufs, et s'intitule

Après ces deux représentants du rap ivoire, Black K et Fjordbjörn, on va remonter tranquillement vers le nord pour découvrir ce titre bien lourd de la rappeuse algéro-tunisienne Lully Snake, sorti en 2024 avec quelques influences clairement venues du rap US, mais aussi avec sa patte, sa voix et ses sons venus de la musique égyptienne. Elle chante d'ailleurs dans un mélange de dialectes égyptien et tunisien. Ce morceau d'Abatna Keda lui aussi tient en à peine 3 minutes et c'est parti.

0: Allez, on enchaîne dans la même dynamique, toujours en lien avec les différents hip-hop de la scène panafricaine. C'est le dernier morceau de cette émission intitulée Balles Poussières 2.0 et on finit clairement avec des beats lourds et des flots tranchants pour cette conclusion. Merci d'accueillir un des rappeurs superstars du monde arabo-africain, l'Égyptien Marwan Moussa. J'ai choisi ce titre Yaboubou en featuring avec Bezo, sorti en 2025 sur l'album Matador grâce au label de Basement Records. Encore une fois, vous n'avez rien que deux lourdes minutes pour découvrir le phénomène.
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0: Et voilà. Une fois n'est pas coutume, une grande place a été accordée aux différentes scènes hip-hop du continent africain. Et après le Ghana et la Côte d'Ivoire, nous étions dans la zone Maghreb-Mashrek avec, pour finir, ce morceau de la star Marwan Moussa. Vous étiez bien à l'écoute de cette nouvelle édition de l'émission Chez Tonton, Maki imaginaire dédiée aux musiques africaines et afro-descendantes d'aujourd'hui. Un grand merci renouvelé à Raph qui a encore une fois assuré la technique de cette émission avec ses petites mimines de maître.
1: Avec plaisir.
0: Aux radios associatives, merci aussi aux radios associatives et indépendantes qui soutiennent et diffusent mon projet, que vous pouvez aussi retrouver sur leurs ondes, mais aussi bien sûr sur les internets mondiaux et ses plateformes, et enfin en live pour des sélectas dédiés au dance floor. À bon entendeur, ciao.
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Alors j'ai voulu voir ce genre d'oiseau passereau. Son plumage très brillant, la tête ornée souvent de houppes latérales. Les flancs ayant de grands panaches à plumes décomposées. La queue formée de deux filaments plus ou moins développés, les retours blancs ou jaunes tranchant sur le roux du plumage. On ne citera que ceux-ci. Le paradisier papou, dit petite émeraude. Le paradisier rouge, le manucope. Le diphyllode, ou le roi des gobes-mouches, ou encore l'épimaque.

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Je mets le texte de théâtre que je dois apprendre sur la C5. Comme ça, j'ai l'impression que c'est mon père qui tient le texte dans la main et qu'il est fier de moi parce que je monte sur scène. 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À la fin de mon année au collège, j'étais la toute dernière C5.

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